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3: Je vous souhaite la bienvenue à votre émission Derrière le volant. J'espère que vous avez passé une belle semaine. On n'a pas des belles températures pour les temps qui courent. J'aimerais ça qu'il fasse plus beau, plus chaud. Mais en tout cas, regarde, ça va finir par revenir, c'est le cas de le dire. Marc Bouchard, cette semaine, va nous présenter deux essais. Tandis que dans le deuxième bloc de l'émission, on a donné congé à Denis pour qu'il se repose un peu. Mais c'est Philippe Brasseur qui est là pour nous faire un peu le bilan des 24 heures du Mans, qui ont été quand même une course enlevante cette année. C'est un beau bilan, surtout pour Toyota. Et ils vont aussi nous faire un peu le bilan de la Formule 1 après 7 Grands Prix. On va voir où on en est. Puis d'ailleurs, on est à l'aube du prochain Grand Prix, qui est toujours en Europe, du côté de l'Autriche. Mais d'entrée de jeu, on va parler d'un autre essai routier. Le nouveau Jeep Cherokee qui vient d'arriver, qui est tout frais arrivé, la version hybride. Et on va parler aussi des fameuses bandes sur les voitures. Quand on dit bandes, là, c'est les espèces de bandes blanches qui traversent la voiture de la partie avant jusqu'à l'arrière. Et ça, c'est pas nouveau d'aujourd'hui. C'est un peu... Puis quand on voit les voitures avec des bandes comme ça, on s'aperçoit que c'est peut-être des nostalgiques qui conduisent cette voiture-là. Et pour nous parler de ça, ben Pierrot Fakin, c'est le meilleur gars. Salut mon cher Pierrot.
4: Oui, salut Jacques. Oui, oui. Quand on parle de bandes, on parle pas de James Bond.
3: Hein? Non. Mais les fameuses bandes qui traversent la voiture,
4: ouais.
3: Dans le sens de la longueur, là. Pas des bandes. Écoute, il y a eu... Moi, je me souviens, les Oldsmobile 442.
4: Oui.
3: Avec les bandes verticales.
4: Là. Oui, hein? Absolument.
3: De chaque côté vertical. Des ailes, ça, c'était particulier.
4: Diagonale aussi, de chaque côté des ailes, ça ça avait une signification. Mais c'est ça, les gens, des fois, tu sais, on regarde des voitures, l'exemple le plus flagrant, si on veut, et reconnaissable, c'est celle du Shelby Cobra, tu sais, typiquement blanc, avec la grande bande bleue en plein milieu. Là. Ce n'est pas que de l'esthétisme, ce genre de bande-là. C'est vraiment pas ça du tout. Non, ça l'est devenu. Mais au tout début, c'était vraiment une façon de distinguer certaines voitures par rapport au modèle de la voiture et qui la pilotait aussi en même temps. Donc, c'est un genre d'identification visuelle qui aide à identifier le pilote et la voiture. Mais tout ça découle du fait que dans les années 50, au début des années 50, il y a un certain monsieur, un riche millionnaire qui s'appelait Briggs Cunningham, qui a fait de la course lui-même. Et qui a amené des voitures aux 24 heures du Mans. On a su la semaine dernière, justement, Toyota a gagné encore une fois. Et que notre collègue va nous en parler tantôt. Mais Briggs Cunningham a amené des Cobras aux 24 heures du Mans. Et à l'époque, les voitures américaines étaient blanches. C'était typiquement les couleurs bleu et blanc qu'ils avaient, OK? Et parce que les voitures, beaucoup des voitures, en fait, se ressemblaient, et on le sait, même aujourd'hui, là, s'il n'y a pas de numéro sur la voiture ou une couleur quelconque, je ne sais pas si tu peux distinguer entre une Toyota, une Ferrari, une Audi et tout ça, là, parce qu'ils se ressemblent tellement au niveau du carénage et tout ça, là, tu sais, de comment est-ce que la voiture est faite.
3: Ouais.
4: Alors, M. Cunningham a amené ses voitures de course et il a décidé, pour bien identifier ses participants aux 24 heures du Mans, de mettre des grandes bandes bleues sur ses voitures blanches. Et là, c'était les Cobras qui étaient là. Et effectivement, ça a été une façon de les distinguer parmi tout le peloton de voitures qui étaient là. Monsieur Cunningham, pour ceux qui ne savent pas, c'est quelqu'un qui a été très connu dans le monde de la course de bateaux à voile. C'est un gars qui a eu beaucoup de succès dans la Coupe de l'Amérique dans les bateaux à voile. Il a même inventé, il y a eu une pièce qui s'appelle le Cunningham, le dispositif de réglage de la voile qui sert à augmenter la vitesse d'un voilier. Alors, c'est quelqu'un qui avait le sens de la compétition et de la course aussi, mais il n'a pas seulement coursé au niveau des voiliers sur l'eau, mais aussi de les voitures, en les amenant aux 24 heures du Mans. Il n'a jamais gagné avec les voitures que lui a amenées au Mans. Le plus haut qu'il a fini, c'était en deuxième place en 1952, et en 54, une troisième place. Alors, quand même, M. Cunningham, qui nous a laissé ce patrimoine, si on veut, appelons-le comme ça, parce que, après ça, c'est Carroll Shelby qui l'a utilisé.
3: Oui, beaucoup.
4: Avec, ben oui, Carroll Shelby qui a utilisé ça, avec, évidemment, le Shelby Cobra. Après ça, il y a évidemment eu les Mustang.
3: Ouais.
4: Et un autre modèle, genre la GT40, en fait la Ford GT,
3: ouais,
4: qui est un modèle où on voit souvent ces genres de bandes de course, on les appelle les bandes de course ou les bandes Le Mans. Et ça donne un look quand même de compétition, un look sportif, un look, on sait que ça symbolise justement la puissance et la performance des voitures. Par la suite, un modèle qui a été très populaire avec les bandes, évidemment, c'est le Viper, le Dodge Viper, hein, qui avait des deux grandes bandes rouges selon la couleur évidemment du Viper, mais sur un fond noir. Mais il y a eu tellement d'autres voitures, Jacques, comme tu dis, ton Cutlass que tu faisais mention tantôt, c'était une voiture qui, ça aussi, avait des bandes. Et il y a toutes sortes de voitures, des muscle cars, qui ont des bandes de course, des bandes Le Mans, si on veut. Aujourd'hui, on peut penser évidemment au Dodge Charger, Challenger. J'ai déjà vu des Duster avec ça.
3: Ouais.
4: Il y en a tellement qui ont eu ça, ces bandes-là. Mais tout ça, évidemment, venait du fait que c'était une façon d'identifier des voitures par rapport au lot qui coursait aux 24 heures du Mans. Et avec ces deux bandes bleues sur un fond blanc, M. Cunningham réussissait à distinguer que c'était son pilote, tel pilote ou telle voiture par rapport aux autres dans le lot. Alors, c'est aujourd'hui, on le sait, là, on voit même des Corvettes qui ont ce genre de bandes-là. Tout ce qui est muscle, les Camaro, on a déjà vu,
3: ouais,
4: dans les années 90 aussi. Alors, un symbole de puissance et de performance. Aujourd'hui, évidemment, on peut les faire installer des modiques sommes quand même, parce que là, maintenant, on a tout le wrapping, les gens qui font ça.
3: Oui, oh, puis encore des constructeurs qui présentent des éditions un peu spéciales avec des bandes comme ça. Là. Ben oui, c'est sûr.
4: Oui, absolument.
3: Alors, une invention qui servait à distinguer les voitures aujourd'hui en Formule 1, on met des les rétroviseurs sont de couleurs différentes dans la même équipe.
4: Ça, et le casque.
3: Et
4: malgré
3: le casque.
4: Ouais, maintenant, ouais, on le voit de moins en moins à cause du halo.
3: Puis c'est pas rien que ça, là, c'est que les pilotes changent de casque à peu près à tous les courses.
4: Ah, maintenant, oui. Ouais. De plus en plus récemment, là, on voit ça. Là, mais ces bandes-là, je trouve que c'est vrai. Ça donne un look très sportif.
3: C'est ça. Fait que,
4: mais, même les Allemands, tu sais, tu penses à BMW dans la série DTM, tu sais, ils ont toutes sortes de colorations avec toutes sortes de lignes qui font soit au centre de la voiture, ou
3: ouais,
4: des fois c'est plus un peu du côté gauche, un peu plus du côté droit, ou même sur les ailes. Alors, une distinction visuelle, mais qui a une fonction. Ce n'est pas juste de l'esthétique.
3: Exactement.
4: C'est
3: bon, ben
4: ça,
3: écoute, on en sait un peu plus sur l'histoire de ces bandes-là. Maintenant, tu as eu à l'essai, moi je l'ai dans quelques semaines, je me souviens pas quand, là, mais
4: mm-hmm,
3: le nouveau Jeep Cherokee. hybride. Ça donne quoi comme résultat?
4: Ben, je te dirais, Jacques, que parlons premièrement du design extérieur. Ce que j'apprécie de ce véhicule-là, qu'il y a un design très contemporain, bien que ce n'est rien de flamboyant ou il n'a rien de vraiment super joli, mais je trouve qu'il y a des détails qui ont été bien réussis. Il y a toujours la grille en avant qui est avec les sept fentes de Jeep qui sont pas très hautes, si on veut. Elles sont toujours les sept mêmes fentes qui sont là, qui font partie de la calandre. Les lumières avant, les phares avant ont été révisés. C'est assez joli. Il y a beaucoup de plastique à l'avant. Donc, si on veut, c'est pas nécessairement le skid plate en avant, mais la partie du pare-choc avant là, remonte vers, justement, les sept fentes verticales. Ça fait une grande présence noire à l'avant du véhicule parce que ouais. Tout ça, c'est un genre de plastique noir.
3: Ça va coûter cher. Ça va coûter cher quand vous allez frapper, là.
4: Ben là, c'est ça. Là, beaucoup de véhicules aujourd'hui, quand on frappe, c'est pas juste ça. Il y a tous les senseurs qui sont font partie de tout ça. Là. C'est pas évident. La technologie, oui, elle aide beaucoup, mais quand on frappe ou quand on se fait frapper, alors là, ça, c'est vraiment la totale que ça coûte. Au niveau de la vue latérale, ben écoute, c'est une vue assez simple comme véhicule. Là. Comme je dis, il n'y a pas de ligne superficielle, c'est très, très, très lisse comme surface. Et l'arrière, je le trouve très correct, l'arrière, c'est bien. On sent que, justement, on arrive en 2026 avec un modèle qui a une certaine gueule pour ce genre de véhicule-là. C'est un VUS, évidemment, Cherokee, avec l'ancien modèle. Il y a eu des problèmes à plusieurs niveaux. Celui-ci, bon, il vient juste d'arriver sur le marché. On parle de hybride. C'est un moteur de 1,6 litres, un 4 cylindres, qui est hybride, non pas rechargeable. Il se recharge au fur et à mesure. Je te dirais, du côté le plus positif de ce véhicule-là, au niveau de sa consommation, c'est phénoménal. C'est parce que on a un véhicule qui, même dans les specs de Jeep,
3: ouais.
4: Eux, ils affichent une consommation de 6,3 litres comme moyenne, 6,1 en ville, 6,7 sur l'autoroute. Mais je te dirais que c'est encore moins que ça. Moi, j'ai fait 550 km durant ma semaine j'ai eu une moyenne de 5,6 litres au 100.
3: Ce qui est excellent quand même. Là.
4: C'est bon. 5,6 litres au 100, Jacques, ça me rappelle ma vieille Jetta diesel là, qui fonctionne encore et qui consomme à peu près ça là, dans le diesel. Mais ça, c'est la beauté de ce véhicule-là et de n'importe quel, je pense, véhicule qui est hybride. Non pas branchable, mais hybride, là, carrément. Parce que il y a une alternance, évidemment, entre la batterie et le moteur à combustion qui fait en sorte que c'est vraiment très efficace.
3: Comme le RAV4 2026 que j'ai actuellement, là, ça consomme pas.
4: Ça, c'est bien intéressant.
3: Oui, tout à fait.
4: La version à l'essai, c'était le Jeep Cherokee Limited. Il appelle ça le Laredo. Là. C'est un peu quand même un Jeep très bien équipé. Le prix de base de ce modèle-là est à 44 995, donc 45 000. Ouais. Évidemment, il y a des frais de destination. Il y a eu, sur ce modèle-là, il y a de l'équipement en option. Pour un total de 57 975. Donc, on est à 58 000 avant taxe. Non, c'est pas donné. Malgré que Jeep part quand même dans le 39 000. Si on veut un modèle plus de base, pas nécessairement le hybride, mais pour l'instant, au Canada, il est offert juste en hybride. Donc, on est à 39 995. Qui est quand même pas pire pour un véhicule. Du côté positif, je te dirais, c'est son espace intérieur. L'espace intérieur est vraiment très généreux. Ce qu'il faut dire, c'est que ce Jeep-là est plus long, plus large, plus haut. Donc, beaucoup plus spacieux. L'empattement a grandi de 4,2 pouces. Donc, c'est vraiment un véhicule qui a pris beaucoup de grandeur d'espace. Les sièges arrière sont vraiment confortables et spacieux, même si on a des personnes qui sont Le coffre, franchement, très, très, très, très bien. On peut loger toutes sortes de choses. Et à l'intérieur, on est bien assis en avant. Les deux sièges avant sont très confortables.
3: Ouais.
4: Le système U-Connect de chez Stellantis, puis anciennement de Chrysler, bien développé. Un des bons systèmes que j'ai eu à utiliser, qui fonctionne très, très bien.
3: Ouais.
4: Il y a quand même des boutons physiques pour certaines commandes.
3: Ouais.
4: Une chose qui est un peu bizarre, c'est que le volant, il est aplati dans le haut et aplati dans le bas.
3: Mais
4: pour quelle raison ils ont fait ça?
3: Un semblant de rectangulaire, là, ouais.
4: Ouais, un peu. Il est arrondi sur les côtés, mais le haut et le bas sont comme écrasés, là. Tu sais, donc carré.
3: Ouais.
4: Quand
3: ouais.
4: tu tournes, ça fait un peu bizarre, mais bon, moi, je sais pas. Il y a du monde qui se plaigne de ça. Moi, je n'ai pas trouvé que c'était si contraignant, pas du tout. Les finis, le fini intérieur est très bien. Des matériaux qui sont faciles à nettoyer. Ça aussi, souvent, genre, il faut considérer. Tu sais, il y a des fois, il y a des constructeurs qui utilisent des matériaux qui sont
3: difficiles à nettoyer, on est dans des matériaux.
4: Tu sais,
3: les sièges de cuir avec les petits trous, là?
4: Quand on échappe de quoi, ça se remplit assez vite.
3: Exactement.
4: Il y a une chose, genre, que je trouve qu'il faudrait améliorer, évidemment. Il n'y a pas de bouton pour ouvrir le hayon arrière. À l'intérieur du véhicule, il n'y en a pas. J'ai cherché comme
3: au tâche. Ça, ça existait dans la Nissan Sentra de base.
4: Mm-hmm.
3: Et c'est un irritant, ça. Ça, c'est un irritant.
4: Ben oui, t'es à l'intérieur de la voiture. Ouais. La seule façon de l'ouvrir, c'est soit avec la clé,

0: Bon, je te dirais qu'il va falloir améliorer au niveau de la suspension parce que c'était un peu dur.
1: Bon.
0: Les routes de Montréal sont affreuses, là, mais un peu raide sur les routes de Montréal. Sur la grande route, confortable.
1: Bon, mais tant mieux. Bon, écoute, merci, mon cher Pierrot.
0: Ça fait plaisir, Jacques.
1: On va voir si ça va se vendre maintenant. ça je suis pas sûr. Merci à toi, puis on se reparle la semaine prochaine.
0: Excellent.
1: Merci. Pierrot Fakin qui nous parlait du Jeep Cherokee. Nouvelle génération, la version hybride, d'ailleurs la seule qui est vendue au Canada, et des fameuses bandes qu'on retrouve sur les voitures qui ont déjà servi à autre chose que des décorations, bien sûr. On va aller faire une pause. Au retour de la pause, Philippe Brasseur est avec nous. On fait le bilan des 24 heures du Mans et aussi de la saison de Formule 1 après 7 Grands Prix. À tout de suite.
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1: Ben, cette semaine, Denis Duquet va prendre un petit congé, mais il y a quelqu'un à qui on n'a pas parlé quand même depuis un bon bout de temps. On a fait mis la table pour le début de la saison de Formule 1. C'est notre ami Philippe Brasseur du magazine Pôle Position, rédacteur en chef et propriétaire. Salut mon cher Philippe.
2: Salut mon cher Jacques.
1: Écoute, première chose, c'est le deuxième numéro de l'année du magazine Pôle Position qui est en kiosque actuellement. Toujours un très beau magazine, un magazine qu'on garde, qu'on conserve d'ailleurs. C'est pas un magazine acheté. Et c'est en page couverture, on a bien sûr la préparation du Grand Prix de Trois-Rivières. Alors, ça avait besoin d'un guide pour le Grand Prix de Trois-Rivières, c'est là-dedans. Un peu comme le début de saison de Formule 1 et le Grand Prix du Canada. Mais on a aussi la couverture on fait le bilan aussi du Grand Prix du Canada et du Grand Prix de Monaco. J'aime beaucoup le pan historique. 1976, la création du volant québécois. Première série monotype, hein?
2: Absolument.
1: Ouais, ça, c'est pas mal intéressant. Et on a un hommage aussi à Kyle Busch et Alessandro Zanardi. On a perdu deux grands, hein, dans les derniers mois, là.
2: Oui, un printemps assez douloureux, effectivement, avec le décès d'Alex Zanardi, auquel on pouvait malheureusement s'attendre. Kyle Busch, lui, maladie très, très subite, une petite hémie, et puis... Il avait gagné, hein. Écoute, Jacques, c'est assez incroyable quand on se dit qu'il avait gagné une course le week-end avant, puis qu'il décède le jeudi. Là, ça a été tout un choc pour le milieu du NASCAR et le sport automobile en général. Et puis tu l'as dit, effectivement, avec 1976, c'est pas mal à l'honneur d'ailleurs dans ce nouveau numéro de Pôle Position, parce que oui, à la création du volant québécois, mais on revient aussi dans la section de présentation du Grand Prix de Trois-Rivières sur les 50 ans de la victoire de Gilles Villeneuve en Formule Atlantique, parce que c'est ce qui avait lancé, évidemment, sa carrière internationale, pas nord-américaine, parce qu'il était déjà bien établi, mais internationalement, en tout cas, ça lui a ouvert d'une certaine manière un peu les portes de la Formule 1 que cette victoire à Trois-Rivières en 76. Donc, on revient là-dessus aussi dans le magazine. On veut toujours faire ce mélange d'actualité et puis de sujets exclusifs et historiques. Donc, voilà. Pour le contenu, on a aussi, je veux juste préciser, la présentation pour les passionnés de rallye des événements Baie de Chaleur et de Beauce-Appalaches, un nouveau rallye

0: qui aura lieu au mois de septembre, on le présente aussi dans ce numéro.
1: Bon, et dans le prochain numéro, je suis convaincu qu'on va aussi parler de la préparation pour le rallye de Charlevoix.
0: Oui, ça, ce sera au mois de septembre qu'on présentera effectivement un autre événement d'importance en rallye dans une région que je connais assez bien, le rallye de Charlevoix. Oui.
1: Bon, tout à fait. Et moi, j'invite les gens, bien sûr, les passionnés, si vous avez peur de les manquer en kiosque, la meilleure solution, c'est de vous y abonner. Hein? Et vous allez le recevoir à votre domicile. Ça, c'est la solution idéale. Je vous encourage à le faire, d'ailleurs. Philippe, on a les 24 heures du Mans qui se sont terminées. Victoire de Toyota qu'on n'attendait pas. Hein?
0: Non, et je veux dire, c'était une belle surprise parce que c'est vrai qu'on était resté sur une domination Ferrari. Les trois dernières éditions des 24 heures du Mans remportées par les prototypes Ferrari, ça avait beaucoup fait parler parce qu'évidemment, des victoires Ferrari au Mans, ça reste médiatiquement très, très important. Mais je dirais la victoire de Toyota cette année-ci, elle a été très intéressante aussi parce qu'elle a été acquise dans une course qui est vraiment exceptionnelle. Jacques, il faut se dire qu'il y a eu seulement deux périodes avec des voitures de sécurité, donc plus de 22 heures sur les 24 sur drapeau vert. Ça, c'est quand même important de le souligner. Et des écarts, malgré tout, qui ont été extrêmement faibles. Et Toyota gagne avec 10 secondes d'avance sur le prototype BMW, qui termine donc deuxième. Et quand on regarde ça, somme toute, ils gagnent pas juste avec le rythme en course, mais aussi parce qu'ils avaient une stratégie parfaite. Et entre autres, parce que durant la première heure de course, eux autres, ils ont décalé leur ravitaillement. Plutôt que d'attendre à peu près 45-50 minutes avant de changer de pneu ravitaillé, ben, ils sont ravitaillés après 20 minutes. Et là, ils étaient tout le temps hors séquence. Ils avaient moins de trafic. C'était une stratégie qui, finalement, 24 heures plus tard, s'est révélée payante et leur permet de gagner avec 10 secondes d'avance. Donc, quand on se dit que, finalement, ils ont construit leur victoire autour de la 20e minute de course dans une épreuve de 24 heures, c'est non seulement une belle victoire sportive, mais aussi stratégique. Elle est très, très importante. Puis aussi, Le Mans, ben, il y avait 350 000 spectateurs. Il faisait très, très chaud. Ça a été quand même une très, très belle édition, il faut le souligner.
1: Ah oui, tout à fait. Et surtout qu'ils n'étaient pas les favoris parce qu'il y a eu, évidemment, toute la semaine avant les 24 heures du Mans, ben, il y a la parade, la pesée. Il y a également, on a fait des essais, des qualifications. Il y a eu ce qu'on appelle l'hyperpole maintenant. Là. Et pourtant, Toyota était loin derrière, là.
0: Ils étaient 14 et 15e aux essais, aux qualifications, pardon. Donc, c'est vrai qu'on s'attendait. Honnêtement, si j'avais dû parier, Jacques, j'aurais parié sur une victoire Cadillac cette année aux 24 heures du Mans. Ouais. Parce qu'on voyait que Cadillac était vraiment très fort, très bien préparé. Il y avait notamment la voiture de Sébastien Bourdais, qui a été en tête, qui était encore en tête à mi-course, mais ils ont renoncé sur un problème de direction assistée. Et donc, je dirais que ça a été vraiment un peu, ben, pas une surprise, parce qu'on sait que Toyota est quand même très, très fort en endurance depuis de très nombreuses années. On se souvient qu'il y a 10 ans, ils ont perdu la victoire au 24 heures du Mans. Tu y étais, j'y étais aussi.
1: Ouais, ouais, ouais.
0: À quelques mètres de la ligne d'arrivée. Oh. Donc, c'était assez incroyable comme situation.
1: Ouais.
0: Mais c'est vrai que, bon, je pense qu'il faut toujours compter avec une marque comme ça en endurance aujourd'hui, parce qu'ils restent très forts. Ils ont aussi des très, très bons pilotes. Mais c'est vrai qu'on s'attendait plutôt à un duel Cadillac-BMW pour la victoire au Mans, avec éventuellement Ferrari en arbitre. Mais on a vu, Ferrari n'ont jamais été capables de mener. Il y a même une des trois voitures qui a brisé pendant la nuit. Donc, je veux dire, ça a été une édition assez spectaculaire, assez surprenante. Mais comme je disais, on a les films dans le même tour. Je rappelle, c'est une course de 24 heures. Là. Donc, 7 voitures encore dans le même tour au bout de 24 heures, c'est quand même exceptionnel.
1: Ah oui, tout à fait. Et chapeau à BMW, qui a pas connu ses heures de gloire par les années passées en endurance, mais que là, dans la série Reine, dans la catégorie Reine, ils ont réussi à quand même à gravir la deuxième marche du podium. C'est une sacrée bonne nouvelle pour eux autres, là.
0: Oui, absolument. Ça promet aussi, justement, à la fois en championnat du monde d'endurance et en IMSA en Amérique du Nord, parce que BMW a les mêmes prototypes dans cette série-là. Je pense que ça promet justement une belle fin de saison parce que c'est depuis, il faut se souvenir que c'est depuis 1999 qu'il n'y avait pas eu une BMW sur le podium aux 24 heures du Mans. Donc vraiment, on peut dire qu'ils ont construit cette voiture-là encore qui termine en deuxième place. Ils ont dit, on a eu zéro problème. On a juste été piégé par la stratégie de Toyota. Mais sinon, nous, on a respecté notre plan de match à la lettre. Nos pilotes ont connu aucun accrochage, aucune crevaison, aucun souci mécanique. Donc, tout a bien fonctionné. Il leur a juste manqué ces 10 secondes que Toyota est allé chercher par sa stratégie et par aussi sa course sans erreur, il faut le souligner. Mais c'est vrai que ça a été vraiment une très, très belle édition des 24 heures du Mans. N'oublions pas aussi, Jacques, qu'il y avait quand même aussi des voitures LMP2 et aussi GT3. Ouais. Ouais. Et en GT3, là, ça a été une défaite crève-cœur pour le seul pilote québécois ainsi, Zach Robichon, parce qu'avec l'Aston Martin Vantage, ils ont mené à peu près 16-17 heures de la course. Et puis malheureusement, ils ont eu un bris de boîte de vitesse, ils ont dû abandonner. C'est une Corvette qui gagne dans la catégorie GT3. Retour de Corvette, là aussi, sur l'allée de la victoire aux 24 heures du Mans, c'est symbolique. Mais c'est vrai que c'est un petit peu crève-cœur pour Zach et l'écurie Aston Martin que cette défaite. Somme toute, Aston Martin, comme en Formule 1, ben, il y aura eu des soucis.
1: Ah bon, écoute ça. Justement, on va clore les 24 heures du Mans, puis on va revenir à la Formule 1. C'est assez pathétique chez Aston Martin, là. C'est effrayant, là.
0: Oui, on annonce aussi une version B, une version évolution de la monoplace de Fernando Alonso et Lance Stroll pour le Grand Prix de Belgique, donc la fin du mois de juillet, parce qu'apparemment, on s'est aperçu que cette voiture est tellement complexe et souffre de tellement de problèmes, tant de moteurs, de batteries, de châssis, de vibrations beaucoup aussi, que finalement, on va tout simplement dire, Adrien Newey, en fond, est en train de bâtir une nouvelle voiture pour pouvoir amener ce nouveau châssis-là à compter du Grand Prix de Belgique. Mais ça ne résoudra pas tous les problèmes. Puis ce qui est quand même incroyable, c'est de se dire que cette voiture, en réalité, il faut préciser une petite chose. On entend dire que c'est une voiture ratée. Elle n'est pas du tout ratée. Le problème, c'est qu'elle est incroyablement complexe et qu'avec le peu d'essais qu'on a droit aujourd'hui en Formule 1, ils ne peuvent pas la développer. Donc, c'est peut-être une voiture que si autrefois, à l'époque de la Formule 1, on pouvait faire 35 000 km d'essai avant le premier Grand Prix, c'était permis par le règlement, elle serait peut-être arrivée, elle aurait été très compétitive, cette voiture-là. Mais malheureusement, Adrien Newey a bâti une voiture beaucoup trop complexe avec la nouvelle réglementation, avec l'intégration du moteur Honda qui n'est pas parfaitement au point non plus, il faut le souligner. Donc, je veux dire qu'on est dans une situation catastrophique avec Aston Martin. Je pense que Lance Stroll a fini une course sur sept depuis le début de la saison et encore bien en dehors des points. Alonso a marqué un point grâce aux pénalités que différents pilotes ont reçues au Grand Prix de Monaco. Donc, c'est vraiment catastrophique comme début de saison, ça c'est certain.
1: Mais c'est pas étonnant, Philippe, que Aston Martin est allé chercher le meilleur ingénieur en Formule 1 actuellement sur la planète, on s'entend là-dessus, et que tout ce qu'il a réussi à faire, c'est de nous pondre une voiture trop compliquée et totalement inefficace.
0: Je pense, Jacques, qu'une des raisons, ça vient du raté, de l'échec d'intégration entre Honda et Aston Martin. Parce que n'oublions pas que les années précédentes, Aston Martin utilisait un moteur Mercedes en Formule 1. Ouais. Honda a été associé à Red Bull depuis de très nombreuses années. Ils doivent apprendre à travailler ensemble. Et ce qu'on sait aujourd'hui, c'est que notamment Honda n'a pas envoyé toutes les spécifications du moteur à Aston Martin avant l'hiver. Donc finalement, Aston Martin, Adrien Newey, a travaillé sur un châssis sans savoir exactement comment intégrer le moteur Honda là-dedans. Et donc là, on se dit, on partait déjà avec un taux d'échec très, très élevé. C'est inadmissible en Formule 1 de voir que des entités comme ça n'ont pas été capables de mieux collaborer. Moi, je pense que la source principale de l'échec, c'est que oui, Adrien Newey a fait une voiture trop complexe, tout le monde s'entend là-dessus. Mais oui, le moteur Honda aussi est très fragile, tout le monde s'entend là-dessus. Mais cette intégration, ce manque de collaboration, pour moi, c'est la cause principale de l'échec d'Aston Martin et de Honda en Formule 1 cette année.
1: Bon, OK. Fait qu'au moins, on connaît le on... belle évolution avant d'aller vers les équipes de pointe. Belle évolution d'Alpine aussi.
0: Très belle évolution d'Alpine. C'est sûr qu'ils disposent d'un moteur Mercedes qui est actuellement le plus performant en Formule 1, à part peut-être le Red Bull Fold aussi qui est très, très bon. Mais sinon, je dirais que Alpine progresse beaucoup. Pierre Gasly a marqué des points dans chaque Grand Prix. Ça, c'est quand même exceptionnel à souligner. Depuis le début de la saison, il y a eu 7 courses de fête. Il a marqué des points dans les 7 courses. Il a récupéré un podium à Monaco aussi après une pénalité que Alpine a contestée et a gagné sa contestation. Donc, ça a créé un peu de polémique, mais ça, c'est normal. C'est la Formule 1, il y en a toujours. Mais je dirais que c'est vrai qu'Alpine fait très, très bien cette année-ci en Formule 1. Moi, je suis content de revoir l'écurie Alpine sur le devant de la scène. Ils sont présentement 5e au championnat. Mais ils ont deux bons pilotes avec Gasly et l'Argentin Franco Colapinto. Et je crois qu'on peut s'attendre à ce que tout le reste de la saison soit aussi brillant dans cette écurie-là.
1: Bon, ben ça, c'est une bonne nouvelle. Maintenant, si on allait dans les équipes de tête, bon, évidemment, McLaren a un peu plus de difficultés cette année et parce que la lutte est féroce en avant. Mercedes domine largement. Sauf au chapitre de la fiabilité, là, ça commence à être un petit peu plus complexe. Et il y a Ferrari, s'ils peuvent corriger leur stratégie d'arrêt au puits. Ferrari fait bien. Et là, je pense que Lewis Hamilton a réussi à se faire entendre et là, il performe.
0: Ben, c'est ça qu'on voit. C'est la prise de pouvoir de Lewis Hamilton chez Ferrari cette année a tout changé. Et on le voit notamment avec les difficultés qu'a Charles Leclerc, qui lui, on va dire, se satisfait de son sort chez Ferrari. Il a renouvelé son contrat pour les prochaines années et tout ça. Et finalement, bon, hein, il fait certaines erreurs de pilotage, mais ça, il en a toujours un peu fait. On était habitué, on va dire. C'est un pilote très performant, mais qui de temps en temps fait des erreurs. Lewis Hamilton, lui, il a vraiment imposé sa philosophie, sa manière de travailler. Ça n'a pas marché l'année dernière. Il a eu toutes les difficultés du monde à y arriver. On voit que cette année-ci, il a imposé même certains fournisseurs sur la voiture, sur sa voiture, et ça fait toute une différence. Et je pense que, tu l'as dit, Jacques, il y a eu des soucis de fiabilité du côté de Mercedes. On se souvient de l'abandon de George Russell au Grand Prix du Canada, mais aussi celui de Kimi Antonelli au dernier Grand Prix à Barcelone, au Grand Prix de Catalogne. Et indépendamment de cela, Hamilton était en avant des Mercedes au moment de l'abandon d'Antonelli. Donc je pense, et on sait aussi que le circuit de Barcelone est un peu ce qu'on appelle un juge pour le reste de la saison. C'est-à-dire que les spécifications de cette piste-là, c'est des spécifications qu'on retrouve beaucoup sur les autres circuits européens. Donc je dirais que si une voiture performe à Barcelone, il y a bien des chances qu'elle va performer aussi à Spa, à Monza, à Silverstone et ainsi de suite.
1: Ouais, c'est
0: donc
1: sûr.
0: Je pense que de ce côté-là, clairement Ferrari, avec Lewis Hamilton surtout, Leclerc doit gagner beaucoup de confiance, je pense, mais Hamilton est vraiment lancé et on le voit chez Mercedes, notamment le directeur d'écurie Toto Wolff. Ça lui fait pas du tout plaisir que leur adversaire pour le titre soit Lewis Hamilton, parce qu'il le connaît très très bien, Lewis Hamilton. Faut pas oublier qu'il a des titres de champion du monde. Il a 6 de ses 7 titres de champion du monde avec Mercedes. Et c'est clair qu'il sait très bien que Lewis Hamilton, lorsqu'il est sur une lancée, il est difficile à arrêter. Et donc, je crois que du côté de Mercedes, c'est un petit vent de panique, là, pour l'instant, de voir que le pilote qui peut leur contester le titre, c'est Lewis Hamilton, parce que clairement, Hamilton, moi, je lève mon chapeau. Ce qu'il a réussi à faire avec Ferrari, on sait que Ferrari, c'est une mentalité spéciale, c'est pas facile de transformer la mentalité de travail, on va dire, et lui, il est en train de le réussir. Bravo, c'est tout un exploit.
1: Ouais, parce que souvent, on sait qu'il y a beaucoup de pilotes qui se sont retrouvés chez Ferrari en espérant gagner le championnat du monde, ça a pas fonctionné, tandis que Hamilton, là, écoute, avec sa victoire et surtout l'abandon d'Antonelli, il se rapproche dangereusement du pilote Mercedes, là.
0: Oui, c'est certain. Bon, le prochain Grand Prix, c'est en fin de semaine prochaine en Autriche. On sait déjà que Kimi Antonelli sera encore en tête du championnat, quoi qu'il arrive, parce qu'il a plus que 25 points d'avance. Mais c'est certain que quand on faudrait pas que Mercedes ait d'autres soucis mécaniques ou de moteur. Et n'oublions pas une chose aussi, Jacques, c'est que l'année dernière, Kimi Antonelli, là où il a le moins performé, c'était lors des Grands Prix européens. On dirait que sur certains circuits européens, il a un petit peu plus de difficultés à trouver les bons réglages, etc. Donc, je pense que ça, Hamilton le sait très, très bien. Et je crois que la dynamique présentement est du côté de Ferrari et de Lewis Hamilton.
1: Bon, et il nous reste à peu près une minute et demie. Est-ce que Verstappen va demeurer en Formule 1?
0: Mais pour l'instant, je pense que les portes ne sont pas nécessairement ouvertes pour lui vers d'autres équipes. Elles ne sont pas chez Ferrari, elles ne sont pas chez Mercedes. En dépit de certaines rumeurs qui disaient que Mercedes pourrait se séparer de George Russell, je ne pense pas que c'est le cas pour l'instant. Donc, je crois que dans le cas de Max Verstappen, il a tout intérêt à essayer de faire progresser l'écurie Red Bull. On sait qu'ils ont réussi à concevoir un très bon moteur avec le moteur Ford. Ça, c'est déjà une bonne chose. Les soucis qu'ils ont, c'est plus au niveau du châssis qu'il y a des choses, où, parfois des problèmes au niveau batterie. Alors, Max Verstappen, il milite beaucoup pour le fait qu'on réduise l'importance du moteur électrique sur les voitures. Il a déjà obtenu un peu gain de cause, lui et d'autres pilotes. D'ailleurs, il faut le souligner, en réduisant, on était de 50% moteur électrique, 50% moteur essence pour la puissance des voitures. On est déjà passé à du 60-40, mais notamment avec les moteurs V8 qui s'en viennent à l'horizon 2030 en Formule 1, le retour des moteurs V8, je pense que ça pourrait motiver Max Verstappen à rester en Formule 1. Sinon, on sait qu'il a un bel avenir qui s'ouvre à lui en endurance parce qu'il aime ça aussi.
1: Ouais, c'est ça, tout à fait. Hey, merci, mon cher Philippe. Toujours un plaisir de t'écouter.
0: Ça m'a fait très plaisir, Jacques.
1: Philippe Brasseur du magazine Pôle Position, rédacteur en chef, éditeur, bien sûr. Je vous encourage d'ailleurs à vous abonner. C'est la bible du sport automobile au Canada et même à travers le monde. On va aller faire une pause. Au retour de la pause, Marc Bouchard nous présente ses deux essais de la semaine.
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2: Cette semaine, sur notre banc d'essai avec Marc Bouchard, on va parler de la Mazda MX-5, la version à toit rigide, qui est assez particulière, soit dit en passant, et de l'Equinox EV. Vous savez, on entend plein de pubs à la télé actuellement, parce qu'on a droit à des subventions, etc. Là, en tout cas, on fait beaucoup de pubs autour de la Bolt et de l'Equinox électrique. Deux véhicules qui se vendent quand même bien, même si la Bolt, je pense qu'elle va être là, elle n'est que de passage parce qu'elle sera retirée du catalogue pour 2027. Salut mon cher Marc.
3: Salut mon cher.
2: Bon, Mazda MX-5, c'est un modèle que j'aime. Moi, j'aime mieux la version cabriolet pur et dur. Là. Celle-là, je sais pas, j'ai un petit peu de misère un peu. Là.
3: Ah non, moi je trouve qu'elle a de la gueule. En fait, elle a l'air moins d'une MX-5, elle a l'air plus d'une voiture exotique, je trouve.
2: Ouais, ouais.
3: Avec la partie qui est... Tu sais, ça a plus l'air d'une Targa, en fait. Ça n'a pas l'air autant d'une cabriolet.
2: Ouais, c'est vrai. C'est vrai.
3: Tu sais, fait que ça lui donne, ça lui confère une allure qui est vraiment particulière. Tu sais, bien sûr, je n'oserais pas parler de ma modestie, mais depuis que je roule avec, beaucoup de gens tournent la tête. Fait que ce soit l'auto, soit moi.
2: Je mais, te confirme que c'est l'auto.
3: C'est drôle, j'en attendais pas moins de toi.
2: Ben, écoute, soyons réalistes quand même, tu sais.
3: Mais sincèrement, je fais bien des blagues, mais effectivement, la voiture fait tourner les têtes. Il faut dire qu'elle est du rouge Mazda. Tu sais, le rouge très profond, là, très cristallin que Mazda a sorti il y a quelques années.
2: Oui.
3: Ben,
2: ouais.
3: Écoute, sur une MX-5 avec le toit comme ça, c'est vraiment spectaculaire. Évidemment, le toit est d'une autre couleur, mais n'empêche, c'est vraiment magnifique. C'est très joli et ça a beaucoup, beaucoup de charme. Tu sais, comment je pourrais dire? Tu sais, une MX-5, là, c'est comme un classique. C'est l'auto que je me sens obligé d'essayer au moins une fois par année parce que je trouve qu'elle a tellement de belles qualités, mais je suis obligé de commencer par ses défauts puis on va tout de suite clairer la place, si
2: ouais.
3: Tu permets l'expression.
2: Oui, oui.
3: c'est pas très grand, OK?
2: Non.
3: Et, bon, comment pourrais-je dire? Ma souplesse, inversement à mon tour de taille, change avec les années. Comprends-tu?
2: Ben ça, écoute, je peux pas te contredire. Là.
3: Okay? Non, c'est ça. Là, t'aurais pu, j'aurais apprécié, mais c'est pas grave, ça va aller. Non, mais tout ça pour dire que, effectivement, donc, l'accès à bord, ça va, ça se fait très bien, il n'y a pas de problème. Débarquer. Bon, comme je l'ai déjà dit à la blague, dans mon cas, c'est plus graisseux que gracieux, OK? Fait que, évidemment, ça constitue un petit handicap dans mon cas parce que c'est difficile. L'autre
2: ouais,
3: élément dont
2: ouais,
3: il faut...
2: Oui, je suis un peu d'accord avec toi. Puis surtout, là, si c'est une voiture de tous les jours, soyez en forme, OK?
3: Oui. Puis, ce que j'aurais aimé, en fait, puis c'est niaiseux ce que je vais dire, mais beaucoup de cabriolets... ont, quand tu appuies sur le bouton là, de tes clés dans les mains, là,
2: ouais.
3: Le toit va bouger, va se refermer tout seul quand tu verrouilles, par exemple.
2: Ouais.
3: Ou va ouvrir à distance.
2: Ouais.
3: Ben, sur la Mazda MX-5, en tout cas, je l'ai essayé et ça n'a pas fonctionné. Ça ne marche pas vraisemblablement. Sauf qu'évidemment, quand le toit est ouvert, l'accès à bord est beaucoup plus facile. Fait que si j'étais capable de l'ouvrir et de le fermer à distance, ça m'arrangerait pas mal, je te dirais.
2: Mais ça ne fonctionne pas.
3: Non, mais en tout cas, je l'ai essayé à plus d'une reprise, puis jusqu'à maintenant, ça n'a pas fonctionné. Peut-être okay. que c'est moi qui s'y ai mal pris, peut-être que c'est mal programmé à bord, c'est possible.
2: Mais chose certaine, Marc, là, si t'es ta grosse pluie battante, tu sors de l'épicerie, tu vas aller mettre ton stock dans l'auto, puis tu veux monter à bord de l'auto, tu n'ouvres pas ton toit, là, on s'entend, là.
3: Ben non, c'est sûr. C'est sûr qu'il y a des conditions où tu l'ouvriras pas.
2: Ouais.
3: L'autre élément, bien évidemment, c'est l'ergonomie. Hein? On se rappellera que c'est un petit roadster, pas beaucoup de place. Donc, le coffre à gants est inexistant. En fait, il y a un tout petit coffre entre les deux sièges arrière qui te demande des contorsions incroyables pour y avoir accès. Même chose au niveau des porte-gobelets qui sont drôlement localisés, c'est-à-dire soit à l'arrière, soit quand tu es seul, tu en as un qui est amovible et que tu peux mettre du côté du passager. Ça va bien quand tu es seul. S'il y a une personne, ben c'est directement dans ses genoux. Fait qu'évidemment, c'est pas recommandé. Donc, ça, c'est l'autre élément. Et le dernier élément, ben, comme la voiture n'a pas été remaniée depuis longtemps, ben, on a le système d'infodivertissement avec la molette, là.
2: Ouais.
3: Bon, je te dirais que 2016 a appelé, ils veulent avoir le radio, là, tu sais. Ouais. C'est un vieux système qui va pas si mal. On l'a amélioré un petit peu au fil des années, mais clairement, rien de comparable avec ce qui arrive dans les nouvelles versions de Mazda, notamment au niveau du nouveau CX-5.
2: Bon, mais ça, de toute façon, ça va être modifié pour la prochaine génération là, du MX-5, exactement. D'ailleurs, qui devrait apparaître bientôt, là.
3: Ben, en tout cas, on ne sait pas trop. Normalement, elle devrait apparaître après la Mazda 3. Donc, on va être obligé d'attendre la nouvelle Mazda 3, je pense, avant la MX-5. Mais en tout cas, on n'est pas loin. Mais j'ai sorti tout le méchant que j'avais à dire sur cette auto-là, parce que pour tout le reste, c'est une voiture exceptionnelle. J'ai rarement conduit un véhicule qui procure autant de sensations, autant de précision, même si tu roules 50 km/h. Tu sais, c'est pas une auto que tu es obligé de pousser dans ses extrêmes pour aller chercher un plaisir de conduire. Elle est superbement bien équilibrée. La répartition du poids est parfaite. C'est une petite propulsion. Ça te permet d'avoir vraiment une conduite inspirée. La direction est précise. Tu es toujours en contact avec la route. Honnêtement, j'ai rien à redire sur la conduite de ce véhicule-là. C'est 100% plaisir à toutes les fois que je prends le volant.
2: OK.
3: C'est sûr que, regarde, c'est un petit roadster où tu es assis à terre. Non, c'est pas la voiture la plus confortable, mais malgré tout, pour des distances raisonnables, ça se fait très bien. Et honnêtement, moi, j'ai un fun fou avec cette auto-là. Je m'amuse à chaque fois, et je répète, je roule pas en fou, là. Je suis limite de vitesse, mais j'ai pas besoin d'aller vite. Quand je prends une route de campagne un peu sinueuse, j'ai l'impression qu'elle est sur des rails, elle se conduit du bout des doigts, les cheveux au vent. Il n'y a pas beaucoup de véhicules qui procurent ce genre de sensation-là pour le prix. Parce qu'on parle d'une auto qui est en bas de 50 000 $ quand même.
2: Oui, tout à fait.
3: Ou à peu près, ça dépend des versions. Mais tu sais, on n'est pas dans une super sportive qui t'a coûté 150 000 $.
2: Ah non. Non, mais ils ont fait tellement un beau travail avec ça, hein, Mazda, parce que ils ont suppléé à la disparition des petites anglaises. C'est pas compliqué, là. Quand ils sont arrivés sur le marché avec ça, j'ai dit « wow ». Et je suis encore étonné, même si Fiat a fait une légère tentative, là, en prenant justement la MX-5 et la transformant un peu, il reste que malgré tout, il n'y a pas aucun autre constructeur qui a osé copier la Mazda, là.
3: Non, effectivement, il n'y a pas eu. Et en fait, même dans l'histoire, effectivement, si tu élimines les Anglaises, là, les Austin Healey de ce monde et autrement, les petites triomphes de ce monde, honnêtement, j'arrive pas dans l'histoire à trouver des véhicules qui ont été compétitifs à ce point avec la MX-5. Tu sais, tu as eu des Roadsters, la Honda S2000, et on parle d'un véhicule qui devait, pour être plaisant, rouler à 8000 tours.
2: Oui. On s'est donné quand même une S2000, là. On s'entend, là.
3: Non, c'était cher, là, tu sais. Il n'y a rien vraiment qui s'est trouvé. Puis les autres cabriolets qu'on retrouve sur le marché qui sont abordables, ben ce sont des Mustang. On n'est pas du tout dans la même sensation de conduite. On n'est pas du tout dans la même précision. On n'est pas du tout dans le même feeling que la MX-5 nous procure.
2: Ah ben non, absolument pas. C'est d'autres choses, là. Non, la MX-5 est unique en son genre. Elle est tout seule dans sa catégorie.
3: Oui, et elle a son lot d'amateurs. Ouais. On va dire, quand l'été arrive, tu vois apparaître les MX-5 Miata, ça dépend évidemment des années, là, parce que c'est la quatrième génération, mais il y a des clubs partout, ils font des randonnées entre eux, ce sont de vrais passionnés qui trippent sur ce char-là, et honnêtement, je comprends pourquoi. Moi, j'ai une amie qui en a une, qui, depuis 2 ans, ne l'avait pas sorti pour des raisons de santé. Là. Et là, elle doit la faire inspecter. Et elle était malheureuse de ne pas pouvoir, au printemps, sortir sa voiture tout de suite parce qu'il y avait des petits travaux à faire dessus. Alors, c'est vraiment, là, il y a un attachement à l'égard de ce genre de véhicule-là qui est assez unique au monde.
2: Ah oui, tout à fait. Ben, je suis d'accord avec toi, ça. Écoute, j'avais même eu le privilège à l'époque du lancement du CX-5, d'une des générations du CX-5. À Laguna Seca, où on nous avait offert la possibilité d'essayer la MX-5 de course. Et écoute, j'ai eu un fun noir avec ça, là. Ça n'a pas de bon sens. Alors,
3: mon cher, si tu tu regardes tes photos, tu verras que je suis avec toi.
2: C'est vrai, tu étais là toi aussi, ben oui.
3: Oui, oui.
2: Et on a eu du plaisir, c'est infernal. Là. Écoute, là, moi, là, j'ai adoré ça. Là. Alors, c'est sûr qu'une MX-5, c'est encore une voiture hyper intéressante. Quelqu'un qui cherche un petit roadster, pas trop cher, vous avez toujours le choix d'aller chez Porsche, là. Exemple, là,
3: oui.
2: Tu sais, mais vous allez payer trois fois le prix, là. Ça entend, là.
3: C'est ça. Non, non, c'est pas la même chose. Puis, honnêtement, il y a une légèreté à la MX-5 qui fait que c'est un véhicule qui est super agréable dans toutes les conditions.
2: Ah oui, tout à fait. Bon, et on va changer de registre. On va lâcher le petit cabriolet cheveux au vent, même si moi, j'en ai pas. Et on s'en va du côté des véhicules électriques, le Chevrolet Equinox EV. C'est un véhicule. Hey, ça, il s'en vend, là.
3: Il s'en vend parce qu'il est pas cher et qu'il est disponible.
2: Ouais. Ouais.
3: Parce que, honnêtement, en termes de qualité de véhicule,
2: ouais,
3: c'est pas mauvais, là. T'sais, je peux pas dire que c'est un mauvais véhicule. Mais tous les Equinox EV que j'ai conduits ont des petits défauts qui me dérangent.
2: OK.
3: Celui que j'ai conduit récemment,
2: ouais,
3: il y a des craquements.
2: Oh.
3: Écoute,
2: OK.
3: J'avais l'impression que la suspension arrière était pour me lâcher, tellement à craquer.
2: Oh, okay? Spécial, ça, ouais.
3: Ah non, vraiment. Et j'ai un ami qui en avait un Equinox, et à qui c'est exactement ça qui est arrivé. C'est-à-dire qu'il a fait un mouvement brusque. Il y a un camion qui l'a coupé. Il a dû faire un mouvement brusque de gauche à droite.
2: Ouais.
3: Et la roue arrière s'est carrément pliée.
2: Pardon?
3: Ouais.
2: Oh!
3: Et son concessionnaire lui a dit, ben écoute, ouais, c'est un peu normal parce que ils n'ont pas renforcé les suspensions sur ce véhicule-là, malgré le poids supplémentaire des batteries par rapport au Equinox à essence. Fait que ça se peut que ça arrive. Écoute, évidemment, c'est pas moi qui l'a dit, là.
2: Ouais.
3: Ça, c'est du oui-dire, là. OK, j'insiste, là.
2: Ouais.
3: C'est pas vérifié, puis c'est anecdotique. À ma connaissance, j'ai une personne que je connais à qui c'est arrivé, tu sais.
2: OK. Ouais.
3: Mais qui se l'est fait dire par un réparateur. Mais n'empêche que il y avait effectivement beaucoup de craquements dans le véhicule que moi j'ai conduit. Ça, okay, ça m'a un peu dérangé, surtout que quand tu conduis le Equinox, il n'y a pas justement... Tu sais, autant je vantais la légèreté de la MX-5, tu me dirais, on n'est pas dans le même monde,
2: ouais,
3: mais je sens une lourdeur dans la conduite du Equinox que je retrouve moins dans les véhicules électriques de d'autres compagnies, y compris de chez GM.
2: Ouais.
3: Où on a moins cette lourdeur-là quelque part dans l'optique, par exemple, que dans l'Equinox.
2: Ah, est-ce que ça se peut que l'Equinox soit un véhicule qui ne l'est pas adapté au mode électrique? Ils ont tout simplement mis une batterie, puis ont enlevé le moteur en avant, puis bonjour, là?
3: Ben, je sais pas. T'sais, c'est sûr que quand tu le regardes, ils sont assez différents, mais,
2: ouais,
3: mais tu sais, il y a comme quelque chose. C'est peut-être la direction, c'est peut-être la façon dont il était calibré. J'ai de la misère à mettre le doigt, mais effectivement, mon expérience m'a dit que c'était lourd.
2: Okay. Tu sais,
3: c'est pas dynamique vraiment. Écoute, ça marche, là. Il y a 300 chevaux dans la version rouage intégral. La motorisation électrique, j'ai rien à dire. T'as une autonomie qui fait plus de 500 km. C'est vraiment,
2: ouais,
3: c'est super bien. C'est facile à recharger. Puis parce que c'est GM, ben, c'est... Attends. C'est une borne, c'est une plug, excuse-moi, traditionnelle.
2: Ouais.
3: La J1772, là.
2: Ouais.
3: La traditionnelle de niveau 2. Mais c'est compatible avec Tesla. Donc, si tu as l'adapteur,
2: okay,
3: tu peux aller sur les bornes Tesla et recharger ton véhicule.
2: OK. OK.
3: OK. Fait que ça t'ouvre donc un réseau de superchargeurs supplémentaires et ça te donne donc plus d'avantages. Puis tu sais, comme je te dis, il y a plein d'éléments. Il y a quand même de l'espace à l'intérieur. Je suis allé chercher... bon, écoute, c'est la période du terrassement extérieur, hein? Fait que,
2: ouais,
3: je suis allé chercher une couple de poches de terre,
2: ouais,
3: un foyer extérieur qui évidemment qui est en boîte, là, mais ça rentre, mon ami, comme si de rien n'était. Je pourrais entraîner deux fois ça, là,
2: okay,
3: sans problème.
2: Okay. Ouais.
3: Donc, il y a quand même de l'espace. Il y a de l'espace en arrière. Et bien sûr, c'est quand même agréable à conduire, là, si tu veux... une routière. T'sais, si tu veux faire de l'autoroute, là, c'est parfait, il n'y a pas de problème. Ça va super bien.
2: Okay. Okay.
3: C'est juste que quand tu arrives pour avoir une conduite peut-être un peu plus enthousiaste ou que tu as besoin d'un peu plus de maniabilité, il y a un petit quelque chose qui manque, là.
2: OK.
3: Et ça, c'est ce qui m'a dérangé. L'autre affaire qui m'a dérangé, mais ça, c'est à travers tout le marché automobile, ouais, particulièrement chez GM, c'est l'intégration avec Google. Tu peux pas, t'as pas d'Android Auto ni d'Apple CarPlay. OK, Apple CarPlay, je pense que tu peux le faire avec un fil, mais je suis pas certain. Mais sans fil, tu l'as pas. C'est vraiment l'intégration Google. Donc, quand je suis rentré dans la voiture, je peux te dire que le journaliste qui m'a précédé était un fan fini de Metallica et de AC/DC, parce que sur sa liste Spotify, à laquelle j'étais toujours connecté, il y avait une liste de tonnes de ces groupes-là.
2: Ouf! Désolé pour les amateurs, moi, ça me rend agressif.
3: Ben, moi, j'ai changé de liste. J'ai mis mon compte. C'était plus doux un peu. Mais tout ça pour dire que c'est quand même un point où, ben oui, comme nous, on change régulièrement, évidemment, faut être prudent avec ça parce que on plug nos comptes personnels là-dessus. Donc, cet aspect-là de Google rend les choses un peu difficiles pour moi. Ça élimine ça. Pour le reste, écoute, ça va bien. L'autonomie électrique, je te l'ai dit, c'est parfait. Les accélérations sont correctes. La silhouette est super jolie.
2: Ouais, il est beau.
3: Tu sais, j'ai ri. Ouais. Puis tu vois, mon fils avait la version à essence la semaine passée, il y a quelques jours. Ouais. Puis lui, c'est ce qu'il disait, c'est super beau. Quand tu regardes à l'extérieur, c'est super beau. Ouais. Lui, il a eu d'autres problèmes.
2: OK.
3: Il y avait une version à rouage intégral.
2: Ouais.
3: Puis quand il accélérait au coin de rue, l'auto virait dessous.
2: Hop, là, ça, c'était notre paire de manches. Hey, mon cher Marc, c'est déjà tout le temps oui, qu'on avait. On était partis.
3: Pas de problème, on se reprend.
2: Ben oui, on se reprend la semaine prochaine, de toute façon. Là. Hein?
3: Ben, c'est sûr.
2: Bon, ben, bon assemblage de ton foyer extérieur, mon cher.
3: Ça me fait plaisir. Bye bye.
2: Bonne semaine. Marc Bouchard qui nous parlait de deux essais outils cette semaine, la Mazda MX-5 et l'Equinox EV, qui a quand même des petits aspects négatifs. Faut prendre note de tout ça, bien sûr. J'espère que l'émission vous a plu. On est là tout l'été, hein, je vous le répète encore une fois. Et on sera de retour la semaine prochaine, encore une fois, même heure, même poste, avec votre émission préférée, Derrière le volant. Allez, on y va.
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0: Alors, encore une fois, bienvenue à notre table tournante. 2 heures de demandes spéciales aussi, très, très spécifiques aujourd'hui, grâce à notre Olga Nationale qui fait des tris magiques et qui recueille vos demandes spéciales comme celle de Diane et Peter Lockwood, nouvellement mariés en train d'organiser leur nid d'amour à TMR, Baby Comeback avec les Players en 1977, un hit radio qu'on a redécouvert grâce à CNV l'autre jour en écoutant CNV Succès Absolu.
1: Ah oui, vous aimez ça, et on aime ça vous lire aussi, vous êtes nombreux à nous écrire pour dire « Hey, c'est quoi qui vient de jouer là? » Alors parce qu'avec l'application, vous avez automatiquement la photo de l'album.
0: Yes.
1: Mais dans certains cas,
0: c'est ça qui est le fun.
1: Si c'est dans le cadre d'un montage, d'une émission particulière, des fois, on ne le voit pas. Donc, gênez-vous pas pour nous écrire et nous demander de la chanson. Toute la famille est réunie en République dominicaine. Un gros festin sur la table tournante. Alors, des 12, imaginez, à la Samana, les Geoffrion, les Lacoste, les Delorme, pour ne nommer que ceux-là, pour un boss cab. Entre autres,
0: What Can I Say?
1: Ben oui, oui, hein, ouais. T'as pensé à la même chanson que moi.
0: Ouais.
1: Et c'est leur toune emblématique, on va faire.
0: As-tu été à la Samana, en République dominicaine?
1: Pas ton corps, c'est... comme disait donc.
0: Fantastique, c'est à peu près à 2 heures de Punta Cana.
1: OK.
0: À la Samana, que vous êtes une des, je dirais, une des 32 provinces de mémoire de la République. Méchante belle plage. Vous avez bon goût, les Geoffrion, Lacoste, Delorme.
1: Hey,
0: c'est grande famille, ça. Alors, mon nom est W. Geoffrion Lacoste Delorme. Et moi, j'en ai d'autres noms de famille allongés, comme les Lafont Girard O'Brien.
1: OK.
0: Bonjour de Ville-Saint-Laurent. James et Laurence, 4e anniversaire de rencontre.
1: On compte les jours.
0: 1500 jours de bonheur, Nicolas. En fait, on fête ça chez nos enfants à Auteuil-Laval, James and Lawrence.
1: C'est bien noté, les amis, puis on vous salue. On salue également Olga. Et Olga qui répond à vos courriels, on le rappelle, radio@cnv.ca. Continuez de nous écrire.
0: Vous êtes nombreux en titi.

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1: À la table tournante de W, on vous suggère à ce stade-ci une belle petite passe nostalgique. Suggestion express des auditeurs qui nous dit

0: des poèmes de Maryse pour son Jérôme à Saint-Sauveur et toutes les auditrices spécialement qui nous demandent, à la demande générale en fait, petite note ici, nota bene, juste toi, dans le silence, entre deux battements, ton nom s'écrit sur mes sentiments. Un souffle, un mot, une évidence, ton cœur en moi. Fait sa résidence.
1: Hey, c'est donc bien beau, ça. On prend des notes, on va faire encadrer ça.
0: Nicolas, un souffle, un mot, une évidence, ton cœur en moi fait sa résidence. C'est quand même quelque chose.
1: Ben oui,
0: même si c'est pas elle qui l'a écrit, elle l'a bien choisi.
1: C'est beau.
0: Pour le faire.
1: Et tu vois, nous, on perpétue la belle lecture de tout ça, tu le fais bien. Et pour réenchérir, tes yeux, ajoute-t-on, sont l'aube de mes nuits, ton rire, le feu, que rien n'oublie. Et dans le creux de chaque jour, je vis pour toi, je vis l'amour, je vis d'amour. En fait, que c'est bien écrit. Alors, salutations aux gens qui nous envoient, des fois pour une personne autre, peut-être pour nous autres aussi, des fois on le prend personnel. Alors, ce petit mot, ça se passe à radio@commercialcnv.ca.
0: Ce qui est trop drôle, c'est que je te sens perturbé, là.
1: Non, je vais te dire bien, oui.
0: T'as l'air en émotion.
1: Oui, il y a des visages qui apparaissent.
0: Bon.
1: C'est l'émotion.
0: Ah, tes yeux sont l'aube de mes nuits. t'es en émotion. Hein. Je vis pour toi, je vis d'amour.
1: J'ai vu apparaître son visage. Et il avait l'air souriant. Je me dis, c'est déjà le début. Alors, ça se passe comme ça. Continue à nous écrire. On aime ça vous lire.

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1: Jazz instrumental, c'est tout doux pour des dîners à deux alors que nos auditeurs sont placés dans la grande salle de CNV et on s'apprête à les servir. Ce sont nos gagnants de Romance Nostalgie. Nicolas.
2: Hey, c'est la première fois qu'on fait ça, puis oui. Les gens semblent apprécier, c'est tant mieux.
1: Ce sont juste des dîners à deux.
2: Oui.
1: Alors, ce sont des tables à deux avec des chandelles, mm-hmm. puis on dispose les auditeurs à chacune des tables, auditrices, auditeurs. C'est des couples.
2: C'est parfait, ça.
1: Ça peut être auditeur-auditeur aussi, auditrice-auditrice.
2: Ah ben oui, c'est permis. Alors, tartine de chèvre chaud au miel et noix. C'est pas les honey combs. Petite roquette, c'est ça qui est au menu. Alors, un velouté de butternut aux noix de, au lait de coco, si vous voulez. Touche de curry doux.
1: Oh
2: c'est tout un menu qu'on offre à ces gens-là.
1: Donc, tartine de chèvre chaud au miel et noix, petite roquette, le velouté de butternut au lait de coco.
2: C'est bien noté.
1: Touche de curry doux. Heureusement qu'on a le menu devant nous, là, parce que c'est pas inventé. Tu peux pas inventer ça, l'affaire de même.
2: Ben, j'aurais jamais pensé à ça.
1: Ben, moi, écoute, au plat principal, un pavé de saumon à l'unilatéral.
2: OK. Ça, c'est beurré d'une certaine façon, d'un angle.
1: Ah oui. C'est ça, l'unilatéral.
2: L'unilatéral.
1: C'est ça?
2: Ben, j'imagine.
1: Pour le pavé de saumon, avec une purée de patates douces, des légumes crottants.
2: Croquants?
1: Croquant.
2: Ça se peut. C'est très bon.
1: Bon.
2: Ben oui. Un risotto crémeux aux champignons et des copeaux de parmesan. J'ai l'impression qu'on est à la fourchette d'or.
1: Ah oui,
2: pour nous. C'est donc bien bon et ça donne faim. On va aller manger, nous aussi, une bonne journée.
1: Oui, nos tables de gagnants, nous en avons 12 ici. Ce sont de beaux couples. Au dessert, un moelleux au chocolat fort fondant, fruits rouges et un panna cotta vanille et coulis de framboise. Bon, au vin, c'est servi par Peter, Nicolas.
2: Ben oui. On salue Peter.
1: Notre sommelier.
2: Ben oui.
1: qui a choisi pour nous un blanc sec ou moelleux. Ça, je pense que ça va faire.
2: Il est inspiré, oui. C'est pas mal bien gardé comme menu.
1: Puis continue.
2: Parce... Ben oui, un bon basilic, un Sancerre blanc, sinon pour ceux qui sont connaisseurs. Bon. Plus que moi, en tout cas.
1: Oui,
2: sinon, une coupe de champagne rosé, ça, tout le monde connaît ça.
1: Pour les amoureux de CNV.
2: Ben
1: alors,
2: oui.
1: Le gars s'est tellement désarmé, démené, qu'elle tenait absolument à ce qu'on le dise en onde. Merci, donc, à...
2: L'ensemble des participants.
1: Traiteur.
2: Oui, le gars qui est devenu traiteur.
1: Traiteur.

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1: Pas mal de groove dans l'air et notre programmation s'ajuste bien au temps qui court. Je me suis arrêté sur Chill Radio l'autre jour qui fait partie de notre grand réseau de CNV. Comment est-ce qu'on peut s'ajuster? Par exemple, moi, j'en reçois du monde un samedi soir. 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Je veux dire, l'ambiance de Chill Radio qui fait partie de CNV, là, c'est comment je fais pour programmer ça et mettre ça pour mes invités?
2: Ben, c'est facile d'abord. Avec l'application de CNV Radio, qui, on le rappelle, elle est gratuite, donc il y aura pas de pub, il y aura rien de particulier, sinon peut-être des messages conventionnels, mais à Chill, il n'y en a pas vraiment. Donc, à ce moment-là, vous placez ça, souvent connexe à un haut-parleur, ce que certains appellent un boombox. 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
2: même,
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2: country
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2: américain.
1: Dire.
2: Ouais. Aussi, c'est très
1: CNV America, donc pur américain.
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2: On est là. Ouais. 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
1: Oui.

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1: Jump blues, les thématiques boogie-woogie, les ancêtres directs du rock and roll, je pense à Pine Top Smith, un disque de mon grand-père.
2: Ah oui?
1: Ah non, mais écoute,
2: il avait ça.
1: Écoute bien ça, là, on est en 1904. Mm. Okay? J'ai retrouvé ça à un moment donné, Troy, Alabama. Naissait ce garçon Smith, mort tragiquement jeune, 1929, à 24 ans,
2: okay, oh, d'accord,
1: par balle dans un bar. S'est fait shooter dans un bar par balle. De Pine Top Smith, on va écouter Pine Top, ce boogie-woogie.
2: Ouh. Le fameux walking bass qui sera repris dans le rock, le R&B, le rockabilly. Et tant qu'à faire, mon cher W, on reste dans ces années 30 pour l'exercice avec le fabuleux Big Joe Turner.
1: Oh my God, 1927, ça te dirait aussi, Nicolas. Comment est-ce que je pourrais dire? Un honky-tonk train.
2: Mmh, ben oui.
1: Je vais me concentrer. Lux Lewis, 1927, mais très influent dans les années 30. Tu sais comment on appelle le rock des années, de ces années-là? Comme,
2: hein? Comment on l'appelle?
1: Ben, je vais te laisser deviner.
2: Ah! C'est un nom particulier.
1: Oui.
2: Ah oui. Le Honky Tonk Train Blues.
1: Non.
2: Ça dit-tu quelque chose?
1: Ouais, non, mais non, comment on appelle le rock de ces années-là, des années fin 20, début 30, du proto-rock.
2: Proto-rock.
1: Le savais-tu?
2: Eh, non.
1: Bon, ben, moi non plus.
2: Vois-tu?
1: L'ambiance des années 30, c'est un vrai petit voyage dans le temps entre élégance, art déco, les clubs de jazz en fumée, oui, en les robes à franges.
2: Quelle époque. Quand on regarde ça, même les photos de ça.
1: Vieux, les soirées clandestines, Nicolas, façon speakeasy, ça revient le speakeasy actuellement à Montréal. On est dans une époque de charme, d'excès discret et de révolution musicale.
2: Surtout.

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1: Toujours dans 2 heures de musique, chers amis, à la table tournante de W avec comme thématique la variété, évidemment.
2: Tu sais, on se pose la question, Nicolas, pourquoi la musique unit?
1: Ben, peu importe la langue ou le style, hein, c'est assez universel. La musique transmet des émotions, la joie, la nostalgie, la peine, dans certains cas, l'amour surtout. Hein, c'est une catégorie populaire, mais sans comprendre les paroles, on peut ressentir malgré tout toute l'émotion.
2: Ouais, peu importe la langue, la diversité culturelle est une richesse partagée à travers cette variété musicale qui permet de découvrir d'autres mondes. En tout cas, tout un rassemblement d'auditeurs ici que nous avons la joie d'avoir à la table tournante.
1: Absolument. Et merci pour votre participation. N'hésitez pas à nous écrire radio@cnv.ca.

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1: Alors, on me fait signe que c'est déjà terminé pour la table tournante. My God, moi, je viens de pogner un Twilight Zone.
2: Ça va vite.
1: Hey, je suis fou. What's going on? Qu'est-ce qui se passe? On s'en va bientôt, là, mais j'espère qu'on va avoir le temps de vous faire jouer Ricky Don't Lose That Number qui était demandé par Ginette Saint-Pierre, nouvellement mariée. Elle est de Ville-Saint-Laurent. Steely Dan, on a des demandes spéciales comme ça. Les Zombies, oui, on va avoir le temps. Third Floor Elevators, aussi, on remercie notre équipe de soutien,
3: tout
1: Nicolas.
3: À fait. Qui sont à tous les étages. Donc,
1: tous les étages. Vrai,
3: oui.
1: Et là, on comme, est rendu big, là.
3: Comme l'étage, le 13e étage.
1: Oui.
3: Okay. 13th floor elevator. La voyez-vous?
1: Oui.
3: Mais sinon, ben, oui, à tous les niveaux et dans tous les départements. Je pense à Olga. Je pense à Michael, qui sont respectivement au service à l'auditoire et à la production de cette émission. Et à vous, de plus en plus nombreux, à nous suivre à la table tournante de W.
1: Qui peut ça vous venir en tout temps, on s'en crie égard. Hein?
3: C'est comme un frisbee, tu sais, à un moment donné, alors, tu vas arriver ça.
1: Ce qui fait que vaut mieux laisser le poste jouer. Tu prends pas de chance.
3: Tu prends pas de chance.
1: Quand ça passe, t'es là.
3: Tu laisses le piton à la même place.
1: Sinon, ça serait bien dommage que vous manquiez la table tournante de W. Merci à Nicolas Deslauriers de rendre tout ceci possible. Et vous, les auditeurs, de votre participation. Belle équipe. Ciao, ciao.
3: Merci, W.

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1: Salut tout le monde, on va prendre les routes aujourd'hui avec Genesis In Too Deep, Los Lobos La Bamba, Bruce Willis chantait Under the Boardwalk, des nouveautés Terence Trent D'Arby Wishing Well, Piloufas Corinne Charby en France, Vanessa Paradis Joe le Taxi Niagara quand la ville d'or. Au Québec, c'était Céline Dion, Daniel Lavoie, Pierre Flynn, Madame Propriétaire. Et on commence avec la quatrième place au Billboard Hot 100, Heart Alone. Numéro 4, semaine du 27 juin 1987.

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1: Nouveauté au palmarès britannique, directement à la 39e place pour Jackie Wilson. Your love keeps lifting me higher and higher. Nouveauté, semaine du 27 juin 1987.

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1: En 1987, il y a la sortie du film The Return of Bruno. C'était un faux documentaire, une comédie qui mettait en scène Bruce Willis dans le rôle de Bruno. Parmi les musiciens qui apparaissent dans leur propre rôle, Phil Collins, Elton John, Ringo Starr, Bon Jovi, les Bee Gees, pour ne nommer que ceux-là, et la chanson Under the Boardwalk était interprétée par Bruce Willis lui-même. Cette chanson a atteint la troisième place sur les charts britanniques. Vous allez l'entendre après la troisième position au Billboard Hot 100 de Genesis Into Deep. Numéro 3, semaine du 27 juin 1987.

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1: Cette chanson sur laquelle tout le monde a dansé est entrée en nouveauté au Billboard Hot 100 à la 84e place. Los Lobos, La Bamba, nouveauté, semaine du 27 juin 1980.

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1: Un auteur-compositeur et aussi un chanteur qui a travaillé avec plusieurs artistes, dont Patti LaBelle, Bob Dylan, Black Eyed Peas, James Brown, et aussi avec Lisa and Cult Jam. Il s'appelle Paul Anthony. Cette chanson a été inspirée par sa blonde, qui lui a crié à un moment donné pendant qu'il s'entraînait « Je t'aime de la tête aux pieds » et ça a donné pour l'album Spanish Fly, Head to Toe. Il est en nouveauté sur les charts britanniques à la 91e place et en 2e place au Billboard Hot 100. Lisa and Cold Jam, Head to Toe. Numéro 2, semaine du 27 juin 1987.

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1: Chris Lowe et Neil Tennant ont formé le duo Les Pet Shop Boys. Et l'idée de la chanson It's a Sin est venue de Neil Tennant, qui a été élevé dans la religion catholique. Et la chanson reflétait son aversion pour l'Église. Ça a suscité une vive polémique, mais aussi ça a valu au duo une grande notoriété. Ça a contribué au succès retentissant de cette chanson numéro 1 au Royaume-Uni, qui est devenue leur deuxième numéro 1 après West End Girls, Les Pet Shop Boys, It's a Sin. Numéro 1, semaine du 27 juin 1987.

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1: Les numéros 1 de cet artiste ne se comptent plus à partir de la décennie 80, jusqu'à son décès en 2012. Et durant la décennie 80, il y a eu How Will I Know en 1985, Didn't We Almost Have It All deux ans plus tard, la même année que ce top palmarès I Wanna Dance With Somebody. C'est sur la musique de Whitney Houston qu'on va se quitter. Ici Diane Lafrance, merci d'avoir été au rendez-vous. On se dit à la prochaine sur d'autres routes 66 à 89. Ciao! Numéro 1, semaine du 27 juin 1987.

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1: Comment de retour? Je suis parti juste samedi dernier. Eh ben oui, c'est un retour en studio comme à tous les samedis. Comment allez-vous? Nous sommes celui du 27 juin 2026. Entre deux fêtes, entre deux joints, tu pourrais faire quelque chose. Entre deux joints, tu pourrais te grouiller le cul, disait la chanson de Robert Charlebois. Donc, c'est les samedis à Mario. Je suis en direct du centre du Haut-Laval, comme tous les samedis. Déjà, il y a du monde là, qui vient nous voir, qui s'agglutine à la porte et ou devant la vitrine pour faire du lèche-vitrine d'animateur de radio. Enfin, c'est imagé, là. Il est 13h05. Hugo Veilleux est à la réalisation. Il a travaillé en collaboration aussi avec la chef recherchiste mondialement connue. Attends un peu. On travaille pas avec des deux de pique. Mondialement connue, la fameuse Jacinthe Morin, dite la Jacinthe d'Amérique. Voilà que Jacinthe y met du sien. Elle met pas seulement l'épaule à la roue, mais elle met de l'huile, du beurre sur le pain. Voilà. Salut à tout ce beau monde. Il est, donc, on est samedi, je l'ai dit, il est 13h05, presque 6. C'est 24 degrés à l'extérieur avec un beau soleil, gros max 26 aujourd'hui attendu. Jusqu'à 15h. À 15h, ça va s'ennuager. Petite pluie qui va débuter à 16h et qui devrait se terminer deux heures plus tard, soit vers 18h. Alors qu'à 18h, on aura du soleil de retour pour laisser place à une journée de dimanche très ensoleillée avec 27. 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J'aurai comme invité aujourd'hui Denis Coderre qui va venir faire un tour. On l'attend d'ailleurs. Il va venir nous parler de choses et d'autres. Comme je le disais, on est entre deux fêtes. Celle du Québec et celle du Canada. On n'a pas trouvé personne pour nous parler bien du Canada, sauf Denis Coderre. Fait qu'on l'a invité, qu'est-ce que tu veux. Et à qui d'autre je parle aujourd'hui? Jacques Rougeau, qui a une grande nouvelle. Très grande nouvelle à nous annoncer. Ça touche lui, sa famille, et c'est mondial. Il n'a pas voulu nous en dire plus. Avec lui au téléphone au cours de l'émission qui est au AM 940, sur le AM 940, jusqu'à 16h, comme à tous les samedis. Et évidemment que nous sommes CNV.ca. 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À chaque semaine, il y a un décès. Qu'est-ce que tu veux? La terre est petite, tout ça. Et on connaît beaucoup de monde, surtout avec la musique en particulier. Un groupe, moi, qui me faisait triper beaucoup les années 60, 70, 80, du jazz rock, c'est Blood, Sweat and Tears. Sang, sueur et larmes. Le chanteur du groupe David Clayton Thomas, qui est décédé le 24 juin à Toronto, à l'âge de 84 ans. On ne sait pas de quoi il est décédé, mais bon. Pourquoi je vous en parle, c'est qu'il est né en Angleterre, mais a grandi entre Toronto et Ottawa. C'est un Canadien, personne en parle, mais c'est un Canadien qui a fait sa marque dans le monde avec un groupe comme Blood, Sweat and Tears, des gars de Chicago, dans ces eaux-là. Alors, le deuxième album est sorti en 1968 et le single est sorti en 69. C'est la voix que vous allez reconnaître, celle de David Clayton Thomas, une des plus belles voix de l'époque, rauque. Après lui, t'as eu des... je dirais Joe Cocker peut-être ou encore The Animals avec Burton qui avait une voix aussi assez spéciale dans les années 60. Lui avait une très belle voix. David Clayton Thomas avec son groupe Blood, Sweat and Tears qu'on écoute avec l'un de leurs plus grands succès. You make me feel so very happy. 1968-69.

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1: Bon, et on sait ce qui est arrivé au Venezuela, tremblement de terre immense d'ailleurs. Il y en a eu deux là en quelques secondes. Deux secousses, donc double secousse, 7,2 et 7,5. Attention, là, l'échelle de Richter, je pense que c'est ça, 7 ou 8. Quand t'es rendu là, c'est destruction totale à ces niveaux-là, là, 7,2, 7,5. Tout le monde s'organise, se mobilise. Je sais que le Canada a envoyé de l'aide humanitaire et de l'argent à coût de 4-5 millions. Bravo! Moi, je suis pour ça. Écoute, quelqu'un qui est mal pris, c'est quelqu'un qui est mal pris. C'est un peuple, c'est du monde. Il y a des enfants là-dedans. Il y a des familles défaites, détruites, dissimées. Alors, tout le monde s'est mis à... Tout le monde, même au Québec, on se mobilise. Il y a des Vénézuéliens qui vivent au Québec présentement et qui sont des ressortissants, donc, qui s'organisent à la communauté pour ramasser de l'argent, ramasser...

bande de Gaza et au Liban, on se tire dessus volontairement pour irradier soit le Hamas ou le Hezbollah. Bon, évidemment, Israël lâche pas. Eux autres, ils ont dit non, c'est bien beau vos deals, mais ça va faire de la chicane. De toute façon, c'est toujours de la chicane. Une guerre, c'est une chicane. Qu'est-ce qu'une guerre si ce n'est une chicane? En général, c'est pour du territoire ou pour des religions. Dans le cas de la Palestine, c'est les deux, je crois. Alors non, mais c'est parce que je faisais le lien, tu sais, on a de la peine parce que le Venezuela est détruit. Déjà qu'il y a eu un coup là avec Maduro et tout ça, qui est toujours emprisonné, qui va faire face à la justice américaine bientôt. On sait ce qui s'est passé, puis s'il faut en plus, deux secousses, plus de 7, c'est quelque chose. Mais ce qui est gênant, comme je le disais, c'est que pendant que des gens meurent d'un côté, d'autres meurent avec une autre forme de violence, celle des hommes. Enfin. Passez donc un beau samedi, hein? Avec le soleil présentement, on est véritablement en été, là. 24 degrés entre deux fêtes. Je le vois du coin de l'œil. Comment le manquer, mesdames, messieurs? Denis Coderre, avec ses nombreux fans, est en train de signer des autographes. Il sera avec nous dans les prochaines minutes. Vous écoutez les samedis à Mario à CNV. Bon samedi.

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1: Oh, samedi 27 juin, quand c'est rendu que l'animateur danse en studio sur les jingles, les ritournelles musicales, c'est soyez complètement fou.
2: C'est inquiétant, hein?
1: Ouais. Denis Coderre, vous l'avez reconnu.
2: C'est un code d'émence avancée.
1: Denis, qu'on invite toujours vers les 14h, mais on le sait.
2: J'arrive toujours une demi-heure avant.
1: Il arrive toujours à 10h du matin, dans le stationnement, dans la valise, le
2: tour. Moi, je couche dehors pour être sûr d'avoir une place.
1: Il n'y a pas d'amis, il s'en cherche.
2: C'est
1: ça. Et chez nous, CNV, il y a des centaines de milliers de personnes qui t'écoutent maintenant. Et à qui tu signes des autographes, Denis?
2: C'est une coupe de 0-3, chaud.
1: Bon, quand même, je l'enlèverais juste un. Là, il va y avoir du monde qui vont m'écouter. J'ai Jacques Rougeau à bout de
2: ligne. Ils vont avoir peur.
1: Jacques Rougeau, mon ami, bonjour.
3: Salut, bonjour, Jacques. Bonjour, Mario. Bonjour, Denis.
1: Hey, vous avez fait surprise ensemble?
2: Non, ça? On a fait juste pour rire ensemble.
1: Juste pour rire.
2: Il a planté une dentelle, puis j'ai fait un body splash sur une dentelle. C'était extraordinaire. Je pesais 300 livres.
3: Oui,
2: c'était magnifique. Il est devenu plat. C'est le temps qui était plate comme humoriste.
1: C'était belle fun. C'était à Québec, je pense, je vous ai vu.
2: Non, c'était à Montréal.
1: Je vous ai vu à la télévision.
2: Il y avait 3000 personnes.
1: Ah,
2: c'est une
1: pièce
2: d'anthologie.
1: Sûrement, ben oui.
3: Il était tout du niveau de Denis.
2: Ouais.
1: T'étais mère à l'époque, non?
2: Non, je m'enlignais.
1: C'était dans ta campagne?
2: C'était, ben oui, écoute, moi j'avais besoin de Jacques Rougeau pour m'appuyer, à cette heure qu'il y a une famille de politiciens, écoute.
1: Ben oui, c'est vrai, son frère...
2: Mère. Moi, je viens de Saint-Alphonse, puis il est maire de Rodin, c'est à côté.
3: Non, parce que pas moi, c'est mon frère qui est maire de Rodin.
2: C'est ce que je dis, oui, Raymond. Oui. Ben oui, la clé japonaise, inquiète pas, je te reconnais.
1: Hey, Jacques, t'avais encore une grosse nouvelle à nous annoncer?
3: Écoute, je suis tellement excité, puis merci Mario de prendre le temps de me laisser me prononcer de même, puis c'est vraiment extraordinaire. Écoute, parce que nous autres, on dit toujours les vraies choses, Mario, tu le sais.
1: Ouais.
3: Fait que nous autres, moi et Raymond, ça fait plus de 30 ans qu'on attend notre entrée au Hall of Fame de la WWE.
2: Non.
3: Puis ils veulent pas nous le donner. Et on s'attend qu'on n'est pas prêts encore, je sais pas trop quoi, mais longue histoire courte. La AEW, qui compétitionne avec la WWE, c'est une grosse fédération américaine qui est en train de percer à travers du monde entier.
1: AEW.
3: Ouais. Ils s'en viennent à Montréal le 26 juillet pour un télé à la carte, un pay-per-view qu'ils appellent. Puis ça va être vu à travers du monde. Puis QT Marshall, qui est le bras droit de Tony Khan, qui est le grand Manitou, Tony Khan, il m'a appelé, puis il m'a dit « Jacques, on aimerait ça vous inviter tout vraiment aux Centre Bell. On aimerait ça honorer la famille Rougeau. »
2: Bravo.
3: Les quatre générations.
1: Hein?
3: On parle de mon grand-oncle ADOG, mon oncle Johnny Rougeau, mon père Jacques, moi Raymond Permand.
2: Il
3: est trois fils.
1: Mais il va avoir juste toi, ton frère. Armand, vous êtes là?
3: Non, Armand, il sera pas là. Armand, il aime pas ça, le limelight. Armand, il va être parti à la chasse au canard, Armand.
1: Non.
3: Là, écoute,
1: médailles, lui, hein?
3: Mais je vais te dire que moi et Raymond vont être là, puis ils vont jouer écoute, je vais pas rentrer dans les détails, mais ça a l'air qu'ils vont jouer un beau vidéo sur l'écran géant en haut qui va durer une minute et demie, puis après ça, ils vont nous présenter, moi et Raymond, puis on va embarquer live dans le ring.
1: Ça va être un
3: hommage qui va...
2: Les Québécois.
3: Qui va me donner beaucoup d'estime de soi.
1: Ben, je comprends, puis c'est pas juste ça, là. AEW, c'est américain, et c'est eux autres qui vous reconnaissent les Rougeau, alors nul n'est prophète en son pays.
3: Mais écoute, c'est vraiment formidable. J'ai pas de mots pour expliquer. J'ai pas de mots pour expliquer comment est-ce que ça va me faire du bien au moral de me faire, parce que toutes mes fans que j'avais à travers du monde entier à cause de la WWE, mais j'ai toujours donné avec Raymond un rendement incroyable dans l'arène. On a toujours travaillé fort, puis là, on a comme disparu de la map. Puis là, les fans qui vont être chez eux, ils vont voir le pay-per-view, puis là, whoops! The Fabulous Rougeau Brothers.
1: Parce que là, c'est bien beau, c'est un début avec les Américains, mais à quelque part, un jour, le Québec va te reconnaître. On a assigné cette année un nouveau nom dans les noms historiques du Québec. On a rajouté Gilles Villeneuve.
3: Oui.
1: Avec les Guy Lafleur, les Maurice Richard et puis les politiciens qu'on connaît.
3: Il n'y a pas Gallagher aussi? Gallagher aussi?
2: Ça, c'est citoyen d'honneur
3: de Montréal. Il vient de se faire honorer cette semaine.
1: Ouais, ouais, mais c'est pas, je parlais de personnages historiques. Moi, je pense que les Rougeau en sont et qu'un jour au Québec, l'Assemblée nationale va finir par le reconnaître. On va mettre Denis Coderre sur le cas.
3: Moi, l'important, là, la seule chose que je veux prendre deux secondes pour demander, c'est si vous avez une chance de venir le 26 juillet au Centre Bell. C'est quasiment prétentieux. je demande au monde de venir nous honorer, mais il faut que je le fasse parce que.
1: Oui, mais parce
3: c'est un moment que moi, je me souviens quand j'étais jeune. Mario, quand j'étais jeune, là, même dans les dernières années, quand que le Centre Bell honorait des gars comme Yvan Cournoyer ou tu sais, des gars de même, tu sais, qui faisaient mes sangs à glace. Moi, j'étais un gros fan du Canadien toute ma vie, quand ils vont bien. Puis tu sais, quand il y en a des gars de même, tu sais, comme ils ont fait ça, puis le Centre Bell est en feu, puis c'était juste magique. Puis j'étais jaloux, je me disais, calique, j'espère que ça arrive au frère Rougeau à un moment donné.
1: Ça va arriver. Ça va arriver, puis t'as pas besoin d'être gêné pour demander aux gens d'aller t'honorer. Tu pourras pas faire le même exercice le jour où tu vas être mort.
3: Dire, en tout cas,
1: Denis et moi, on va être au salon, ça c'est sûr. Garde-nous deux places de stationnement.
3: Moi, écoute, ça serait un honneur que toi et Denis Coderre soyez là le 26, un dimanche soir, puis ça serait un honneur pour moi.
2: C'est le lendemain de ma fête. Fait que
1: nous autres, n'importe quoi pour une enveloppe.
3: Mais je peux te dire que ça va être un moment magique pour la famille Rougeau.
1: Mais je te dis bravo. Ça, c'est le 26 juillet.
2: Au Centre Bell.
1: Et il va voir à la carte aussi, il va voir des combats, là.
3: Ouais, c'est une grosse soirée, c'est un télé à la carte. C'est les meilleurs talents du monde entier qui vont être là. Fait que non, ça va être une soirée exceptionnelle. Puis qu'est-ce qui est le fun là-dedans? Faut que je vous dise que quand ils viennent de la WWE à Montréal, les billets, c'est 200-300$. Wow. Eux autres, la AEW, parce qu'ils veulent se faire connaître, les billets sont 55$.
2: Wow. C'est bon, ça.
1: Ça va ramener de la lutte à Montréal. Je trouve qu'il n'y en a pas assez.
2: Mais le Québec est très pro-lutte. Je veux dire, on a vécu tout dans le temps d'Eddie Richmond.
1: Sur le matelas.
2: Ben oui, avec Édouard Carpentier. Ça fait très mal.
1: C'était présenté par les Olives Gattuso.
2: C'est vrai.
1: Si Dieu le veut, ça, c'est Carpentier.
2: Moi, j'aimais André Rougeau parce qu'il m'amincissait quand je me mettais à côté de lui. Je me sentais plus mince.
1: Mais moi, je me souviens de Tarzan, la bottine Tyler, Eddie Creechman.
2: Hey, Rock de Fish Poisson.
1: Rock de Fish Poisson.
2: Michel Justice Dubois. Abdullah the Butcher.
1: Koloff! Koloff!
3: Yvan Koloff!
1: Mal tué!
2: Et moi, j'étais plus Joe Leduc.
3: Hey, Hans Schmidt,
1: Jacques, raconte l'anecdote, si tu peux. Eddie Creechman, qui était au Centre Paul Sauvé, les Rougeaux avaient triomphé, le monde les portait, ils touchaient pas à terre, puis signaient des autographes, puis mon Creechman, tout le monde voulait le tuer, il cherchait dans l'aréna.
2: Un petit gars de Saint-Hyacinthe.
3: Il était détesté, cet homme-là.
1: Je pense que c'est vous autres qui l'avez aidé à sortir.
2: Mais il était bon.
3: Tout ça pour dire, Mario, là, qu'on a quand même fait de la lutte les Rougeaux pendant 80 ans.
1: Ouais.
3: C'est 8 décennies.
1: Ouais.
3: Fait que
1: ouais.
3: C'est quand même, ça va être le fun de se faire souligner, puis ça va être
1: Bravo, parce que c'est toi qui tiens la famille Rougeau à bout de bras, là, comme c'est là, là. La
3: légende. Non, mais je veux dire,
1: la légende de lutte, là, les lutteurs, là, sans toi, là, les Rougeaux auraient peut-être été pas oubliés. Mais on en aurait moins parlé.
2: T'as gardé la flamme.
3: Avec mes trois fils qui ont lutté pendant 20 ans, ça l'a aidé.
1: Oui.
3: C'est ça, c'est sûr que ça l'a aidé.
1: Ah, puis il était bon.
3: Mais je peux te dire que Raymond n'a pas donné sa place. Raymond a commencé en 72.
2: Non, mais vous avez tous contribué, mais Jacques, arrête d'être modeste, là. T'as tenu la flamme. Puis il m'a dit, si les familles encore vont voir la lutte, c'est parce que tu fais des spectacles.
1: Oui,
2: fait que, prends-les. Ça vaut la peine. Autant ton père que les autres ont fait un travail extraordinaire, mais là, c'est toi qui as le flambeau dans les mains.
3: Alors, c'est bien gentil, Denis. J'apprécie énormément. C'est un beau compliment de toi. C'est
1: 26 juillet, Centre Bell, AEW, Honor, en plus d'une soirée à la carte de plusieurs combats. Oui. On va honorer la famille Rougeau. Quatre générations, quand même. Bravo. Fier de toi, mon chum.
3: Merci, Mario, pour votre temps, puis merci, Denis, pour les beaux compliments, puis je vous souhaite une belle fin d'après-midi.
2: Non,
3: moi,
2: c'est pas mon âme.
3: Je suis sur le boulevard à côté de la rivière Waro en ce moment. J'ai déménagé à Jersey, j'étais avec les Canards, puis avec mon petit-fils Montana, puis mon fils Émile.
2: Allez pas au Chute d'Orwin, va-t'en pas au Chute d'Orwin, non?
3: Non, c'est Raymond qui est là au Chute d'Orwin.
2: Oui, mais allez-y pas, faites attention.
1: C'est dangereux.
2: Dangereux, là.
1: Dangereux, là. Merci, Jacques. Merci, à la prochaine.
3: Merci, les gars. Merci beaucoup.
2: Salut.
1: 13h43, cette entrevue était une présentation, Denis, de...
2: FQDP.
1: La FQDP.
2: Ah bon.
1: Fédération d'accord. québécoise des déménageurs.
2: Moi, j'aurais dit Jacinthe, mais c'est correct. C'est...
1: Jacinthe, elle n'a pas d'affaires dans ça, Jacinthe. Elle s'occupe des cons.
2: Non, mais si elle n'est pas là, il n'y a pas d'FQDP.
1: Elle fait de la recherche.
2: Oui.
1: C'est okay. vrai que si Jacinthe n'est pas là, il n'y a pas grand-chose.
2: Si elle n'est pas là, t'es pas là.
1: Il n'y a pas grand-chose. Il n'y a rien. Si elle, sans toi, je ne suis rien, lui dis-je à chaque jour quand je lui susurre des mots d'amour à l'oreille.
2: C'est là que tu t'es méchanté, je ne fais que passer.
1: Assomme-moi quelqu'un m'a dit des niaiseries. Il est 13h43.
2: Amenez-y des oranges.
1: Mon invité, c'est Denis Coderre.

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1: C'est moi-même, avec mon invité Denis Coderre. C'est toujours un plaisir de t'accueillir, mon Denis.
2: T'es bien mieux.
1: Tu es ici chez toi.
2: T'es bien mieux.
1: Ça me fait vraiment plaisir. Je veux te parler d'abord, parce que là, c'est la fête du Canada qui s'en vient.
2: Tu veux me parler, c'est déjà bon.
1: C'est déjà ça, t'as pas d'amis,
2: ça me touche,
1: alors ça t'en
2: ça.
1: Fait un. Non, mais là, on est entre deux parties, là. T'as eu la fête. As-tu regardé les spectacles de Saint-Jean,
2: non.
1: Toi? Sais-tu pas si ça t'intéresse pas ou?
2: Ça me disait rien. Je déménageais. Ça me disait rien.
1: As-tu déménagé avec la FQDP, toi?
2: Non.
1: T'aurais dû.
2: C'est beaucoup mieux.
1: Je suis sûr que t'as des divans dans la rue.
2: Non.
1: Des affaires qui traînent.
2: Non. Tout est beau. Tout est organisé. J'ai pris le principe des soumissions. Il n'y a pas de problème. Tout
1: parfait.
2: Est beau.
1: Donc, t'as pas regardé ni l'un ni l'autre?
2: Non, mais j'ai vu Diane Dufresne. J'ai vu Gilles Vigneault. Là, c'est beau. Mais c'est, on a fêté Guy Lafleur, un bon fédéraliste. C'était magnifique.
1: Ben oui.
2: Hein? Mais tu sais, un moment donné,
1: ben oui.
2: C'est parce qu'on met les gens. Moi, j'ai toujours trouvé qu'à un moment donné, le PQ s'est approprié du Fleur de Lys. Puis on peut être fier québécois, puis on n'a pas besoin de se séparer pour ça. Alors, je te dirais que depuis plusieurs années, ça allait bien. Mais on a l'impression que, tu sais, je viens de faire ma commande. Là. T'as-tu le goût de fêter quand tu regardes comment ça te coûte, là? Il y a des priorités, mais on a besoin de se saluer. Mais moi, j'ai toujours trouvé qu'on fêtait notre identité au détriment des autres plutôt que de faire ça ensemble.
1: Une fête reste une fête.
2: Oui.
1: Qu'elle soit de quartier, qu'elle soit régionale, pan-canadienne, pan-québécoise, c'est une fête. On n'est pas obligé de trouver des raisons non plus, juste l'idée de se retrouver.
2: Je suis d'accord, mais à chaque fois, j'ai l'impression qu'on essaie de s'en donner une.
1: Oui, mais c'est pas
2: t'appelles
1: toujours...
2: Ça de on a beau être environnementaliste, on va de récupérer pour tout.
1: C'est
2: là.
1: Pas toujours réussi, parce que moi qui ai animé la fête de la Saint-Jean pendant plusieurs années, je te jure que des fois, j'étais gêné.
2: Oui.
1: Il y a du monde qui passe, là, puis tu te demandes, c'est ça l'image
2: oui, c'est ça,
1: qu'on
2: Québec.
1: Veut projeter du Québécois typique?
2: Non, on a besoin de fêter, là, puis je dis pas de ramener le mouton là, de Saint-Jean-Baptiste, là, mais on a besoin de célébrer notre identité, c'est sûr. Mais c'est pas... Tu sais, tu te souviens, un moment donné, quand on fêtait le Canada, puis là, ben, on checkait qui c'est qui avait reçu des subventions, puis on se poignait contre les artistes qui acceptaient une place ou une autre. Hey, là, chez moi, là. Là, c'est rendu qu'on va faire une armée dans le Québec indépendant. Ça va faire, là.
1: Bon, là, ça, c'était
2: là, chez moi, là.
1: C'était un peu gros, mais on se souvient des fameuses Saint-Jean-Baptiste de l'époque à Montréal, où il y avait, bon, le mouton, le petit Saint-Jean et Pierre-Éliott Trudeau qui se faisait lancer
2: ouais,
1: des roches.
2: Attends, moi,
1: par Pierre Bourgault et compagnie.
2: Tu veux-tu que je te donne l'histoire réelle de ça? En 1968, quand Trudeau a fait son signe en disant qu'il voulait rester, il y a un gars qui s'appelle Jacques Olivier, qui travaillait à l'époque pour la CSN, puis qui a fini comme adjoint pour Marc Lalonde, qui était le lieutenant du Québec, avait garoché une canette vide. Et ça avait provoqué l'ire, et puis à cause de ça, il a mis le feu aux poudres. Puis la merde a pogné, puis Bourgo, puis la police, toute la
1: quête. T'as-tu voulu?
2: Ouais, si Olivier. C'était pas voulu, ça a marché.
1: Non, mais ça peut... Non, mais tu sais...
2: Non, mais je te dis, c'est ça qui est arrivé.
1: C'est parce qu'il y a des trucs dans la politique qu'on
2: exactement.
1: Connaît pas tous, là, que
2: exactement.
1: Vous, les...
2: En 2026, ça serait pas acceptable, mais en 1968, il y en a qui ont bien ri.
1: Fait qu'autrement dit, il y a un gars de la gang à Trudeau qui a lancé...
2: Qui a provoqué tout.
1: Il a lancé une allumette dans une
2: pour moi, tout orchestré, exactement. Exactement.
1: Mais il aurait pu se faire tuer pareil, là.
2: Non, mais ça aurait pu être dangereux. Honnêtement, oui.
1: Pour ceux qui s'en souviennent.
2: Mais
1: là,
2: ça donnait une raison pour répliquer.
1: Oui, oui, non, je comprends. Il y a une game, là. Surtout qu'il était suivi.
2: Ouais.
1: Puis il y avait.
2: Pas besoin de mettre le faux grange pour ça, là.
1: Puis toi, là, t'es toujours évidemment fédéraliste.
2: Moi, je suis Canadien.
1: Peinturé dans le mur.
2: Moi, je pense que, surtout avec Trump aux États-Unis, moi, les gens Tremblay m'ont déjà interviewé quand j'étais ministre. Il a dit toi, t'es un bâtisseur. Je dis moi, je suis pas un bâtisseur. Quand le BIM est bon après le mur, après le toit, je le garde. Je suis un rénovateur. Donc, au lieu de tout mettre à scraper, vas-tu demander aux boomers, toi, de serrer la ceinture, disant, on a besoin de 10 ans pour se serrer la ceinture quand on est dans la marde déjà? Non.
1: Les boomers, ils ont pas des bretelles.
2: Moi, oui, puis des ceintures. C'est ce que j'ai fait, mesdames et messieurs. Alors, puis je suis un boomer. Mais moi, tout ce que je te dis, c'est que, arrêtez de remplir le monde. J'ai toujours pensé que ce soit séparatiste ou fédéraliste, c'était la guerre entre les bourgeois puis les aristocrates puis ces paysans qui se faisaient fourrer.
1: Comme toujours.
2: Alors moi, je suis pas un gars de... pour ça que je suis pas un gars de cuisine. Un gars de salon, je suis un gars de cuisine. Faites de boucan tant que vous voulez dans le salon, mais le poêle puis le frigidaire est dans la cuisine.
1: Mais je te regarde avec ta shape, là, je te mets un casque blanc sur la tête, là, puis un smoke.
2: Non, c'est pas un béret blanc.
1: Pas un béret blanc. Un chef dans la cuisine, là. Je te vois avec des louches pleines de sauce à spaghettes.
2: Ah, je suis bon dans une spaghette.
1: Parce que des caricatures de Nicodème, il y en a eu une puis deux.
2: Oui, mais l'important, c'est drôle. De pas laisser comme toi, de pas laisser personne indifférent.
1: Absolument.
2: Moi, je cherche pas la popularité, je cherche le respect.
1: Voilà.
2: Puis mon surnom, c'est je m'en calisse. Fait que c'est pas grave, hein? Tu comprends? Non, mais c'est ça la game. Alors, fêter le Canada, c'est de fêter notre différence.
1: On va en parler là, tantôt après la toune que t'as choisie.
2: Bon.
1: Cyndi Lauper.
2: C'est pas toi? Time after time.
1: Ouais.
2: C'est Gaétan de Valleyfield.
1: Ouais, puis.
2: Mais t'as pas.
1: Gaétan et Denis.
2: On salue Gaétan.
1: Mais quand Hugo m'a dit Gaétan de Valleyfield a demandé ce toune-là.
2: Je prends pas le crédit.
1: Non, mais Denis, il dit, moi aussi, je la veux, ce tune-là. Ah, c'est Gaétan.
2: Gaétan, mais je l'ai fait à Jacinthe.
1: OK.
2: C'est bon, ça?
1: On va écouter une tune pour Gaétan, pour Jacinthe.
2: Au nom de la FQDP.
1: Et pour Denis Coderre, au nom de la FQDP. Voilà.
2: On mange une patate de schiste.
1: C'est Gérard.
2: C'est Gérard.

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1: 14h04 avec mon invité, le personnage de Nicodème. Le personnage.
2: Ah, d'accord.
1: De Nicodème. T'es un personnage.
2: J'ai eu peur. Oui, ben oui.
1: Parlant de personnage, pourquoi j'ai dit ça? C'est parce qu'il y a un lien, là. Le Comic-Con, ça s'en vient à mon
2: suite ça. Ah, ça, c'est fun, mais, hein.
1: Le 4 et 5 juillet, au Palais des Congrès, qui sera là cette année? Christopher Lloyd.
2: Mais oui, docteur.
1: Doc Brown.
2: Ben oui,
1: de
2: Back to the Future, mais hein.
1: Il va être là cette année.
2: Moi, on l'a
1: parti. Ainsi que Léa Thompson, la mère de Marty.
2: Ouais, mais moi, j'ai parti le Comic-Con quand je suis mère. Et puis, moi, j'étais manec de Deadpool.
1: Oui.
2: Fait qu'à chaque fois, il venait, puis la gang était là. Puis, MCDC, le chanteur, là, qui a chanté, là, mais DC, il est rendu, il fait des bandes dessinées.
1: Okay.
2: Fait qu'il venait là-bas. Puis, moi, ben, écoute, tu parles de Back to the Future. J'ai vécu avec la gang des Franco-Fêtes au Festival de Jazz. Ils ont fait venir Huey Lewis.
1: Oui.
2: Ils ont fait venir Aretha Franklin, on s'en rappelle. Là. Elle a perdu sa perruque, d'ailleurs. Mais Huey Lewis, ils m'ont demandé de le présenter à la Place des Arts. Puis comme disco, mon ami Bertrand n'a rien inventé. J'ai pris tous les titres des chansons de Huey Lewis and the News. Puis je l'ai présenté
1: It's
2: comme
1: hip
2: ça.
1: To be square.
2: It's hip to be square.
1: On l'a entendu tantôt, Huey Lewis.
2: Ah, il est extraordinaire.
1: On retrouve sa musique.
2: C'est un des meilleurs mélodistes qui a jamais été créé.
1: Oui,
2: il est exceptionnel.
1: Oui, oui, puis ça roule encore, ça. C'est the News.
2: Si vous voulez vibrer, là, j'ai écouté sur YouTube cette semaine, We Are the World.
1: Oui.
2: Je veux dire, là, quand tu mettais avec toute cette gang-là, Diana Ross, même Michael Jackson, le pédophile, tu avais Kenny Rogers et compagnie, Kenny Loggins. C'était exceptionnel. Il y avait eu le pendant de Live Aid en Angleterre, mais We Are The World était meilleur.
1: Il y a juste Prince qui n'a pas été là.
2: Il s'appelait comment dans ce temps-là?
1: Il voulait bouder. Il ne s'appelait pas, c'était un signe. Il boudait.
2: Purple Rain.
1: Purple Rain.
2: En fait, voilà. C'était Purple Pain.
1: Alors là, évidemment, on parle du Comic-Con qui s'en vient à Montréal.
2: Ça, c'est exceptionnel.
1: Les 4 et 5 juillet au Palais des Congrès. Si vous aimez ça comme Denis, comme bien des gens, là, c'est un rendez-vous.
2: Tout le monde
1: d'ailleurs.
2: Se déguise, c'est exceptionnel.
1: C'est un rendez-vous qui fonctionne très bien.
2: Le plus gros, c'est à San Diego. Mais Montréal prend de l'ampleur parce que ça a commencé à la Place de l'Aventure, puis là, c'est rendu au Palais des Congrès.
1: Combien de monde qui vont là?
2: Il y avait, dans mon temps, il y avait 5-6 000 personnes. Ils ont monté ça à 20 000. Ça monte, là.
1: Oui, il va y avoir 25 000 personnes.
2: Ben, s'il fait beau. S'il fait beau,
1: 4 et 5 juillet, il va être là, lui, le Doc de Back to the Future. Revenons à nos moutons de la FQDP qui présente Denis Coderre.
2: Moutons, ça, ça fait de Saint-Jean-Baptiste.
1: Oui, il n'y en a pas. Il n'y en a plus, hein?
2: Non.
1: Même Dolly n'a pas voulu.
2: C'est correct, ça.
1: Ben,
2: Dolly, celle qui était...
1: Clonée. Le premier brebis cloné de l'histoire.
2: On s'en rappelle.
1: Spectacle national qui aura lieu à Ottawa. Il y en aura partout
2: au Canada. Moi, je me rappelle, Montréal, depuis quelques années, ils ont abandonné parce qu'ils ont coupé le financement.
1: C'était dans le vieux port.
2: Oui. Ouais, on faisait toujours la grosse cérémonie de citoyenneté.
1: Oui.
2: Après ça, ce qui pognait, c'est feux d'artifice.
1: Oui.
2: Mais le problème, de plus en plus, tu as vu, c'est que c'était à Pointe-Claire cette semaine. Qu'il y avait une chaloupe à pogner en feu. Écoute, ça prenait fort 60 ans.
1: Il va y avoir de moins en moins de feux d'artifice de toute façon. De plus en plus de drones artistiques.
2: Mais t'as raison. Mais le problème, c'est qu'avec les folies des Canadiens et tout ça, quand ils gagnent, t'as des gens, puis ça a commencé avec la pandémie, qui se servent des feux d'artifice, puis ils font péter des feux d'artifice partout, là.
1: Dans la foule.
2: Ça, c'est dangereux.
1: Imbécile.
2: Ben oui.
1: Non, mais ils ont fait la même chose à New York quand les Knicks ont gagné la Coupe.
2: Ils ont brûlé des autobus.
1: Ils ont brûlé des...
2: Ça me rappelait Canadiens Boston.
1: Mais c'est des agitateurs, ça. C'est pas des fans.
2: C'est pas grave.
1: On peut pas les pogner, eux autres. Toi, t'as été maire, là. T'as pas dit à la police.
2: Ben non, écoute, c'est sûr que la ville est propre et insécure.
1: Faut que ce soit comme ça, quoi. Propre et insécure.
2: Un trou pour une juive. Je veux dire, si vous voulez pas qu'il y ait de problème, appliquez le règlement.
1: Oui.
2: Arrêtez de penser qu'on va vous, on vous aimera pas. Faites ce que vous avez à faire.
1: La police, c'est une job à faire qu'elle fasse.
2: Ben oui, mais tous les campements, tous les problèmes là, que tu vois avec l'affaire de Palestine, tout le kit, là, le monde a peur d'avoir peur.
1: Il y a un peu de ça.
2: Ouais.
1: Pour revenir au spectacle qui aura lieu, donc...
2: qui va être là?
1: Ben, il va avoir...
2: Pierre Lapointe. Bon.
1: Moi, je la comprends
2: pas. Ça a foiré des mal-aimés.
1: Je la comprends pas, Pierre Lapointe. C'est pas le gars de party, ça. C'est pas que c'est pas bon, là.
2: Non, mais il y a une voix exceptionnelle.
1: Non, non, mais c'est une œuvre, c'est magnifique, là.
2: La question qui sous-entend ça...
1: Ça prend des filles, des gars de party.
2: Est-ce que... Oui, mais Marie-Mé était à Québec en...
1: Oui, Marie-Mé est party.
2: Non, mais je sais, mais...
1: Diane Dufresne, hein, on peut dire qu'elle est party.
2: Ah non, elle a parti le bal, elle donne dans
1: elle
2: le
1: forum là.
2: À l'époque.
1: Bare Naked Ladies, ah, eux autres bon, sont
2: ça.
1: Sur le party.
2: Ça, c'est bon, ça.
1: Ça, c'est bon, ça.
2: Quand ils font de la musique.
1: Alicia Cara, quand ils font de la musique, quand ils chicanent pas, hein. Quand... Il y a Paul Langlois et Miko, que je connais moins.
2: Moi non plus.
1: Mais juste pour Diane Dufresne et Bare Naked Ladies, moi, ça m'intéresse.
2: Diane Dufresne va vous faire du Canada? Ben non.
1: Oui, elle est là. Diane Dufresne.
2: Bon, alors on a la preuve que les artistes sont payés.
1: Ben c'est sûr qu'ils sont payés.
2: D'accord.
1: Voyons. Toi, tu vois ça côté politique, toi, c'est ça? Écoute, on l'a dit tantôt.
2: Oui.
1: La fête de Saint-Jean, on a honoré Guy Lafleur. C'est un fédéraliste.
2: C'est un fédéraliste.
1: Pur sang.
2: Ben oui. Écoute.
1: Puis en même temps, c'est un Québécois.
2: Tu te rappelles les péquistes, ils riaient de lui parce qu'il y avait eu de la misère à définir le droit de veto.
1: Ben non, mais c'est un Québécois, oui. Guy Lafleur. Il est venu au monde à Tuchot. C'est pas en Angleterre.
2: Moi, là, je me fous de la politique. Que ce soit la Saint-Jean. À l'époque, on a récupéré ça en appelant la fête nationale, mais la fête de la Saint-Jean-Baptiste, il arrive un moment dans l'année où on doit fêter les Canadiens parlant français.
1: Oui.
2: Bon. Là, Landry a viré ça en fête nationale parce qu'il disait un Québec indépendant, c'est pas vrai que ça va être le vote ethnique et puis l'argent qui va nous faire perdre. Fait qu'on essayait de ramener le monde. Je me fais pas ça entendre ça, mais c'est ça la game.
1: Pendant qu'on jouait dans le dos avec le Morin, là, qui était associé avec la police, la RCMP, la Royal Canadian Marijuana Pushers.
2: C'est que ce soit Canada le 1er juillet, c'est pas fait du déménagement, ça fait du Canada. Puis le 24 juin, c'est célébrons notre identité, soyons fiers de ce que nous sommes, célébrons notre passé.
1: C'est pas la fête du Québec?
2: C'est les deux. Non, non, mais le 24 juin, ça fait des Canadiens français. Les francophones, c'est moi, je suis pas comme Beauchemin qui
1: Est-ce
2: avait dit que les
1: francophones... Est-ce qu'on fête la Saint-Jean au Manitoba?
2: Oui. Oui, je l'ai fêté. Au Manitoba, il y a beaucoup de franco-ontariens, franco-albertains au Yukon.
1: Puis ils fêtent la Saint-Jean?
2: Oui. Mais le problème, là, c'est qu'on dit que le Canada est bilingue parce qu'il parle chinois et anglais. Non, c'est pas ça. Le bilinguisme, c'est francophone et anglophone.
1: Oui.
2: Alors, si vous voulez préserver les autres cultures, j'ai aucun problème avec ça. Mais les peuples fondateurs qui sont là, c'est les francophones et les anglophones.
1: Pas des faces, je te trouve intelligent.
2: Écoute, Denis, j'ai beaucoup lu.
1: Denis, tu m'épates.
2: J'ai beaucoup lu.
1: Je te suggérais de te présenter à quelque part en politique.
2: Non, non, non. Comment? On me présentait à toi, ça va dans ma...
1: Toi, tu t'en vas à Québec bientôt.
2: Ouais. Y a-t-il un spécial?
1: Ben, t'es pas de chum avec Denis.
2: On va aller au centre du Yotra.
1: Avec du M?
2: Ben oui.
1: Bon.
2: Non, non.
1: On pourrait pas te donner
2: un... On va y laisser aller, là.
1: Un comté dans le coin de moi.
2: Là, tu veux Brossard. Un scoop, là? Je suis en train d'écrire un livre. Là,
1: Brossard.
2: C'est fini. Non. Écoute, je fais ma commande à Longueuil, puis il me demande si je me présente.
1: Un politicien
2: dit,
1: qui
2: je peux-tu acheter
1: non.
2: mon lait tranquille?
1: Un politicien comme Denis Coderre qui dit non. L'as-tu enregistré?
2: Ça finit comme un ami Trudel, à Ken Zipper.
1: Rémi, il va être ici dans une semaine ou deux.
2: On l'aime, on le salue.
1: On va y en parler, il va bien.
2: Le plus beau deal que j'ai eu comme ministre d'immigration, c'est avec Rémi Trudel sur la question des Algériens, parce que j'en avais enlevé le moratoire, parce que les islamistes faisaient des games, tout le kit. Puis moi, je voulais réunir les familles. Puis j'ai dit, Rémi, on oublie le drapeau, là, on règle le problème. Il dit, go for it.
1: Ben oui.
2: On l'a fait.
1: T'as pogné le meilleur gars pour faire un deal.
2: Ben oui.
1: Parce qu'il est parlable.
2: Ben oui.
1: Il est ouvert, il est parlable.
2: Les péquistes,
1: ils comprennent le bon sens.
2: C'est un bon gars.
1: Ils comprennent le bon sens. Péquistes ont des défauts comme tout le monde.
2: Oui.
1: Comme les libéraux. Comme les caquistes.
2: Non, moi, en un.
1: Qui a des défauts.
2: Des libéraux.
1: Bon. Même tout. Un libéral qui a des défauts.
2: Mais moi, petite grenouille.
1: Même tout du 2h30, là. Je vais te faire une liste. Hey, merci, Denis Coderre.
2: Hey, c'est le fun. Lâchez pas.
1: Merci à la FQDP.
2: On remercie Gaétane qui m'a fait sa demande spéciale. Il annonce quoi comme chaleur, là?
1: Il annonce 24.
2: Il va mouiller. Il annonce de la pluie demain, non?
1: Il va pleuvoir 2 heures.
2: OK.
1: À 18, ça va durer 2 heures.
2: On me dit que c'est au-dessus de Sainte-Sophie.
1: Au-dessus de chez Sainte-Sophie pour nettoyer les poulaillers.
2: OK.
1: C'est un ménage qu'on fait. Puis après ça, il fait soleil. Puis demain, il fait soleil. Fait que si vous voyez Denis Coderre se promener...
2: C'est parce qu'il prend les photos.
1: En Bermuda.
2: Non.
1: à Longueuil, sur la rive sud, en Bermuda, avec des bas golf.
2: Il m'a dit il est intégré.
1: Des bas trois quarts.
2: Il m'a dit il est rendu vraiment sérieux.
1: Il est intégré. Il est rendu banlieusard. Merci, Denis Coderre.
2: Salut, la gang. À la prochaine.
1: On t'attend quand tu veux. T'as mettant ici, t'es chez toi, puis t'as une carte.
2: Carte chouchou.
1: Une carte chouchou.
2: D'accord.
1: Vous écoutez les samedis à Mario, en direct du centre.
2: Un peu de Santana.
1: On a-tu du Santana?
2: Ben oui.
1: Et qu'on a tout pour te faire plaisir. All right.
2: On dit comment ça va? Voyez comment va?
1: Me rimo bueno pa gozarte, mulata.
2: Unidos venceremos.
1: Sí. Muchas gracias.

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1: 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Bon, il y aura un petit 2 heures de pluie, là, aux alentours de 16-17 heures, mais ça durera pas. Le soleil sera de retour pour la fin de journée et demain complètement ensoleillé pour ce qui est de dimanche. Ce soir, ne vous empêchez pas de sortir. On est en plein festival de jazz de Montréal jusqu'au 4 juillet. C'est la 46e édition. Et ceux-là seront là à la place des festivals à 21h30 et je vous parle d'angine de poitrine. Ils sont partout. Ils sont à Festivois, à Trois-Rivières. Ils vont être au Festival de jazz de Montréal. Ils ont, écoute, ils dominent les ventes des CD vinyles. Des vinyles et des CD. Il y a eu 8000 fans qui se sont déplacés lors d'un spectacle à Joliette la semaine passée. Ils ont reçu un prix Global Breakthrough à Toronto. C'est un bon. C'est une récompense de Farmer Player, Canada Farmer Player. On connaît pas cette récompense au Québec, mais elle reste importante. C'était lundi, je crois que c'était le 2. C'est la première fois qu'on offrait ou qu'on soulignait. Un tel honneur est accordé. C'est la première fois qu'on accordait un tel honneur à des groupes, un groupe de musiciens ou à un artiste. Alors, ils ont reçu ce prix pour l'ensemble de leur carrière. Le rayonnement mondial. Écoute, en Europe, ils font fureur, ces fous-là. Puis ça fait longtemps, là. Nous, on vient de les découvrir au Québec, mais ça fait plusieurs années qu'ils sont dans une espèce de forme de musique parallèle pour des groupes, des publics parallèles, tu sais, underground, je vous dirais. Et puis, ils sont allés chercher leur prix. Ils sont montés sur scène, les deux extraterrestres. Ils s'appellent Khan et Crew. C'est leur nom. Ils sont allés chercher leur cadeau. Ils ont pas dit un mot. Ils ont lancé des confettis. Puis ils sont partis. Ça fait partie du personnage. Maintenant, ce soir, ils seront en spectacle à Montréal, à la place des festivals. C'est un spectacle plein air. C'est à 21h30. Il va y avoir du monde. La question que je me pose, est-ce que dans 50 ans, on va encore écouter religieusement Angine de poitrine, comme on le fait avec nos classiques. Ces deux-là, par exemple, qu'on écoute.

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1: Êtes-vous content? Enfin, l'été est arrivé. On est au mois de juin, même s'il en reste moins. On est dans la période la plus, celle qui bouge le plus, finalement. Parce que l'hiver, le monde sort moins. Qu'est-ce que tu veux? Bon, il y a des maniaques de sport d'hiver. C'est le fun. La motoneige, la raquette, du ski de randonnée, tout ça, du patin extérieur. Oui, mais pas autant que l'été. Vous le savez, l'été, c'est camping. L'été, c'est sorties, c'est festivals. Un festival, des festivals. Un Mario, des mariales. C'est de même, ça marche. Alors donc, je disais festival de jazz avec Angine de Poitrine ce soir. Mais là, je voulais faire une aparté. J'ai une petite pensée pour nos cousins français, européens, en particulier en France. Ils ont des canicules de 40 à 50 degrés Celsius, là. C'est grave. Ça meurt, là, dans les rues. Tu sais? Puis là, ce que je ne comprends pas, c'est qu'une ville comme Paris ne soit pas climatisée. Il y a quoi, 10 % de climatiseurs là-dedans, là, dans la ville, en gros, là, peut-être que je me trompe de chiffre. Mettons 20 %, c'est pas beaucoup. Alors que l'Espagne est climatisée à plus de 70 %. L'Italie est climatisée. Et bon, c'est sûr que là, la planète bouge. Le changement climatique, je vais pas tomber dans les détails. De un, je les connais pas. De deux, je suis pas un spécialiste. Puis de trois, je suis pas un freak de la température. Mais je me rends bien compte, moi aussi, que les glaciers fondent, que les axes changent, qu'il fait de plus en plus chaud au nord. Ça veut dire qu'il va faire de plus en plus froid au sud, si j'ai bien compris. Est-ce que c'est naturel? Est-ce que c'est dû à l'homme? Est-ce que si? Est-ce que ça? Je n'en sais rien. Je ne me prononce pas. Il y a des spécialistes qui sont là pour le faire et il y a des coucous pour dire le contraire. Enfin, faites ce que vous voulez, pensez ce que vous voulez. Moi, je respecte vos choix. Mais tout ça pour vous dire qu'il fait chaud en France, à Paris. Puis là, on parle juste de la France. Mais la Belgique est poignée pareil. Une partie de l'Allemagne aussi. Que dire de l'Espagne, de l'Italie? Va falloir qu'ils s'équipent. À un moment donné, il va falloir qu'ils s'équipent de pneus d'hiver, d'abord. Parce qu'on les voit l'hiver quand il y a 2 centimètres, la ville est fermée. Nous autres, ça nous fait rire, là. Mais c'est pas drôle pour eux autres. Pareil, les Français, là. Les Parisiens en particulier. Bon, il y a Lyon, il y a Marseille, mais ça, ils sont un peu plus à l'abri de la neige dans le sud, là. Ce que je veux dire, c'est que ils ont pas de pneus d'hiver, ils ont pas de gratte d'hiver, puis ils ont pas de climatiseur. Y a-tu un signe que les temps changent? C'est un signe climatique? Peut-être. Mais il faut s'adapter. L'homme a tout ça d'extraordinaire. C'est qu'il s'adapte à partir de rien. L'homme préhistorique a survécu avec rien. Pas d'outils, pas de roues. De l'eau. De l'air, de l'eau, des feuilles, de la terre. Et surtout, quand l'avènement du feu est arrivé, c'est là que c'est parti. Puis clignez pas des yeux. L'évolution, ça va vite. C'est pourquoi on se retrouve toujours dans le même temps, dans le temps présent, en pleine éternité. Car la seule éternité, c'est l'instant que l'on est présentement. Phew! Excusez-moi, j'ai une crampe. Carey Price sera intronisé au temple de la renommée du hockey. Portant le numéro 31, a joué toute sa carrière à Montréal comme gardien de but. Ça va se passer le 9 novembre à Toronto. Je ne suis pas de ceux qui lui auraient donné cette récompense parce que je ne pense pas qu'il la mérite. Bon, oui, Ken Dryden, Maurice Richard, Guy Lafleur, Jacques Plante, Gump Worsley n'a pas le droit d'être là. Mais je trouve que Carey Price, en tout cas, moi, j'ai pas apprécié du tout Carey Price, même s'il était bon, mais bon, je viens d'une autre génération. Là où je suis heureux, c'est qu'on va introniser Patrice Bergeron. Lui a joué 19 saisons pour les Bruins de Boston, hein, puis il était très, très bon. Il a pris sa retraite, il vient de l'ancienne Lorette, une Coupe Stanley, 19 saisons, un des meilleurs défenseurs de la Ligue nationale. Il va être intronisé avec Carey Price le 9 novembre à Toronto. Ben, bravo aux deux athlètes et félicitations à ceux et celles qui les soutiennent, évidemment. Parlant de hockey, on a-tu une toune de hockey? Laquelle?
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1: En 15h03, on entame la dernière heure des samedis à Mario pour aujourd'hui, 27 juin 2026. Je vous rappelle qu'on est au centre du Haut-Laval, dans nos magnifiques studios. Les gens passent, les gens s'arrêtent. On nous regarde par la vitrine, on entre par la porte et on nous écoute en nous demandant c'est combien pour la TV. Ce sont des moniteurs, monsieur, dames, ils sont pas à vendre. Tu sais qu'on pourrait faire de l'argent, Hugo et moi, ici, là, parce qu'il y a plein de monde qui veulent des prix sur des caméras, des micros. Si on vendait tout ça, on serait riche. Mais bon, c'est le président propriétaire qui serait pauvre. Il n'a jamais connu ça, la pauvreté, une fois dans sa vie, ça lui ferait peut-être du bien. Enfin, juste pour vous dire, les 5 séries québécoises, coproduites par Québécois en particulier, Québécois Contenu, qui seront disponibles sur Disney. Ça, c'est un beau deal, là. Que Pierre-Carl a signé. Ça va être à l'affiche prochainement, annoncé sur Disney. Les séries, c'est Mégantic, une série lourde, Mon Fils, X-13, La Course à l'Uranium, Chaos et Piégé. C'est proposé au reste du Canada en version originale, ces séries-là. Donc, en français, mais sous-titrées en anglais. C'est déjà ça. On a des séries québécoises qui vont être diffusées au Canada anglais grâce à une compagnie américaine. Mais ça, c'est nous autres. On est de même. C'est de même qu'on a réussi, du moins. Peu importe comment, c'est comme au golf. Laisse faire comment, c'est combien. Alors, ben bravo à Québécois pour cette signature. Si vous cherchez de quoi faire les dimanches, il y a le pique-nique électronique. C'est au parc Jean-Drapeau. C'est chaque dimanche d'été. C'est au jardin Le Petit Prince. Ça se transforme pour l'occasion en piste de danse à ciel ouvert. Et comme il fera beau ce soir, eh ben allez voir sur leur site de la programmation le pique-nique électronique parc Jean-Drapeau. Alors, pourquoi pas, si vous n'allez pas dans le centre-ville, à Place des Arts, parce que là, c'est festival de jazz de ce côté-là. Si vous aimez mieux faire un pique-nique avec les enfants, c'est dimanche, cette fois, et c'est au parc Jean-Drapeau. 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Gérard Patate, ça sera connu grâce au Samedi à Mario, d'ici 6 mois, 1 an, partout dans le monde entier. Ça va venir de Shanghai à Saint-Joseph-du-Lac pour manger une patate. Ah oui, oui, je suis convaincu de ça, convaincu. Ah, il y a des classiques qui ne meurent pas, comme celle-là, des Beatles.

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1: Ouais, dans une quinzaine de minutes, la capsule humoristique de Michel Lafrance, à ne pas manquer à tous les samedis dans les samedis à Mario, émission que vous écoutez présentement. C'est l'heure des salutations. Dominique Larose, Dominique, salut. Dominique qui a fini son patio. Travaillez fort. J'ai regardé des photos avant et après. Tu sais, des photos avant et après, le gars, il a les cheveux dans le dos. Puis après, il a plus un poil sur le caillou. Des fois, tu inverses les photos. T'as fait avant, pas de cheveux. Puis t'as fait après, 10 ans après, les cheveux dans le dos. Puis tu dis au monde le contraire. Mais le patio, c'est pas pareil. Bel job, beau travail, fait par des mains de professionnels, un passionné de menuiserie sans doute. Dominique, bravo, très bien réussi, un beau patio. C'est juste parfait pour aller s'asseoir dessus, prendre une petite bière, pas de bouchon. Parce que moi, la bière, elle prend pas de bouchon, un meilleur dans la bouche. Et en même temps, je veux faire les salutations à celui que l'on appelle amoureusement Ticu. Ça, c'est le plus beau surnom au Québec. Quand tu dis à quelqu'un « Hey, Ticu », c'est un mot d'amour, ça. Ça se dit bien, Ticu. C'est pas méchant. C'est juste cute. C'est très, très typiquement québécois. Alors, salut, Ticu, et toute la gang de pneus Ouellet sur la rive sud de Montréal qui sont branchés sur les samedis à Mario. Ah, si vous aimez la vieille musique, vous allez être servi. Sinon, restez là, il y en a de la plus jeune. Ben, quand je dis jeune, là, je pense à moi, mettons, là.

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1: Lévesque. Ah, que j'aime les samedis, c'est là où on se retrouve comme ça en CNV. C'est nous ça, CNV, Radio Numérique et AM 940. Nos studios sont situés au centre du Haut-Laval, où vous pouvez nous visiter quand bon vous semble, à la semaine longue. Il y a les grosses pointures ici, la Diane de la France, Robert Arcan, il y a Michel W. Duguay, Nicolas Deslauriers, qui d'autre? Le grand Marc Hugo, qui est là le vendredi avec le retour des vendredis. Mission Disco, s'il en est une. 15h34, je veux encore une fois, parce qu'il l'a pas entendu. Pour moi, il a fumé un pneu, lui. Travaille chez Pneu Wallet, petit cul qui est à l'écoute. Il s'en est allumé un gros, probablement une roue de tracteur, je sais pas trop. Alors, c'est fait. Il y a aussi la ville de Terrebonne qui est à l'honneur, puisque Juliette a pris la peine de m'appeler pour me dire que j'étais sentimental aujourd'hui. Ouais, c'est vrai, un peu. J'ai joué du Elvis. J'ai joué des tunes, tu sais, des affaires slow, pour nous mettre dans une ambiance feutrée, tu sais, je sais pas. Des fois, ça me tente. Quelque chose, comme un... C'est pas une coche. Pète un câble. Puis j'ai le goût d'entendre ça et je le joue. Alors, salutations à Juliette. Et pendant qu'on est à Terrebonne, je veux saluer les amis de chez Joeuf sur la rue Gautier à Terrebonne aussi. Ça, c'est le meilleur restaurant à déjeuner. On va là, ma famille et moi, souvent, très souvent. On est toujours bien accueillis, bien servis. Ils sont gentils, il y a le personnel, Kat, Sophie, Suzanne, Annie et surtout Nicole avec qui mon frère a beaucoup de plaisir à, je pense qu'ils ont de quoi dans l'œil, ils se font des clins d'œil, on comprend pas c'est quoi le message. Même ma belle-sœur se demande qu'est-ce qui se passe. Il y a Anguille sous roche. En tout cas, il n'y a pas de fumée sans feu, là. En tout cas, Nicole, un petit clin d'œil, comme ça. Nicole, encore une fois, Annie, Suzanne, Kat, Sophie. Salut à Joe, évidemment, le propriétaire. Un gros sourire en entrant là, puis un gros sourire en sortant de là, parce que ils donnent un bon service, puis ils sont fiers, puis ils sont de bonne humeur, puis ils sont gentils, puis on aime ça aller là. Joe off. À Terrebonne, vous êtes salués, les amis. Merci d'écouter les samedis à Mario à CNV, Radio Numérique et AM 940. Voici la capsule humoristique de Michel Lafrance qui nous parle du prix de l'essence.
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1: Eh ben oui, le prix de l'essence, que veux-tu, une petite chanson sur une base musicale d'une vraie toune, les Searchers, 1965. Souvenez-vous de celle-là, Love Potion No. 9.

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1: Je jette un œil sur le thermomètre, histoire de savoir ce qu'il fait. À l'extérieur, 26 degrés, ressenti 26 parce que c'est nuageux. Mais là où le pas blesse, c'est qu'il va commencer à pleuvoir plus tôt que prévu. Là, c'est des nuages, mais on parle de... Mettons 19 heures, là, et les gouttes vont commencer à apparaître vers 20 heures, 21 heures, mais ce sera pas une grosse averse. Si vous avez à sortir ce soir, par exemple, vous allez Place des Festivals voir Angine de Poitrine, apportez-vous un petit parapluie ou un petit impair, quelque chose, mais ce sera pas le déluge. Mais on prévoit quand même de la pluie avec des températures oscillant aux alentours de 24. 23, 21, évidemment que ça va se rafraîchir à compter de 22 heures, là. 19, 18, 17, cette nuit, 16, ah oui donc. Mais bon, demain dimanche, il va faire très très beau cependant. Profitez quand même de votre soirée, ne vous empêchez pas de sortir, pas fait en chocolat, comme on dit. Un parapluie, ça fait un job. On se sert d'un parapluie, d'un imperméable, d'un sac à vidange, puis on a du plaisir à l'extérieur. Moi, j'ai du plaisir à revisiter ce qui m'a fait vibrer plus jeune. Souvenez-vous de Pierre Lalonde, qui animait Jeunesse d'aujourd'hui, avec plusieurs chansons. Évidemment, il y avait une belle carrière de chanteur. On est sentimental, disait Juliette aujourd'hui. Oui, c'est Donna qu'on va entendre avec Pierre Lalonde. Gina, pardon. Gina avec Pierre Lalonde. Que s'est-il donc passé à le baiser que j'ai presque volé? Je sais pas tout, heureusement. Alors, on va entendre Pierre Lalonde, puis tout de suite après, pour me faire plaisir, et j'espère vous faire plaisir, c'est la faute au Bossa Nova, avec Margot Lefebvre, qui était une grande vedette au Québec, qui est passée à Jeunesse d'aujourd'hui plusieurs fois, mais qui nous a quittés trop tôt. Elle était pas vieille quand elle est décédée, Margot, mais c'était une grande vedette, chanteuse préférée de ma mère, évidemment. Alors, un doublé, Pierre Lalonde et Margot Lefebvre dans les samedis à Mario.

Hey, c'est Margot Lefebvre, quand même. Moi, là, je capote. Elle est décédée en 89 à l'âge de 53 ans. La pauvre, on l'a retrouvée dans son logement à Ville-d'Anjou, sans explication, comme ça, elle nous a quittés. Mais c'était une très grosse pointure au Québec. Et j'étais en train de discuter avec Hugo Veilleux à la réalisation. Tu devenais une grande vedette au Québec en l'espace d'une apparition à la télévision. Quand t'enregistrais une chanson sur 10, Dennis Pantis, à l'époque, qui était le producteur, faisait signer tout le monde. Il prenait les pièces des États-Unis, les traduisait, et puis il allait chercher soit Pierre Lalonde, soit Michel Richard, soit les Classel, soit Margot Lefebvre, peu importe. OK, toi, tu chantes ça un matin, ça devenait un hit. Ça tournait dans toutes les radios, et ça se vendait comme des pains chauds. Les artistes devenaient des grandes vedettes, sans expérience, sans être habitués aux foules qui devenaient, ma foi, Michel Louvain, ils ont été obligés de le sortir par hélicoptère, par le toit à Québec, une fois, tellement le monde t'a après viré fou. Les Classel, c'était pareil. Pierre Lalonde, il pouvait pas se promener dans la rue. Les filles s'arrachaient leur linge, son linge. C'est correct, c'est le fun. Et Margot Lefebvre, c'était une femme, là. On respectait ça. Personne ne touchait de façon inappropriée à Margot Lefebvre. Mais tout ça pour vous dire que une jeune fille de 19 ans était lancée dans le monde du showbiz sans expérience, sans garde-fou, sans gérance nécessairement pour les... Tu sais, comme Céline, là, elle a eu René. René qui vient d'ailleurs de cette époque-là avec les Baronets. Elle a eu René avec toute l'expérience qu'il avait. Il a su naviguer à travers les... Je dois le dire, les certains requins dans cet océan de showbiz, en plus... Québécois, mais d'abord mondial. Alors, Margot a pas eu cette chance. Et moi, je suis content de tourner Margot. Puis Juliette est contente aussi. Tant mieux. Moi aussi, ça me fait plaisir. Là, on va terminer l'émission en vous saluant et en vous remerciant d'avoir été là. Surtout les commanditaires Gérard Patates Frites. 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Quant à la FQDP, elle est là pour présenter mes invités. Et la FQDP, c'est la Fédération québécoise des déménageurs professionnels. C'est eux autres qui vous protègent. Ils vont regarder par qui vous allez être déménagé. Ils vont vous envoyer des soumissions. Puis les soumissions qu'ils vont vous envoyer gratuitement, c'est que les personnes, les compagnies qui vont vous déménager, peut-être, celles que vous choisirez, eh bien, c'est une compagnie de professionnels, avec des professionnels, avec des assurances. Donc, vous êtes certain que vos meubles vont arriver à bonne place, à bon port, au bon endroit, au bon moment, et pas brisés. Sinon, assuré. Un accident, c'est un accident. Merci Hugo Veilleux à la recherche, à la réalisation. Merci à Jacinthe Morin aussi à la recherche. Et puis, ben, je vous dis surtout merci à vous. Je souhaite de passer une belle fête du Canada, si c'est le cas. Sinon, continuez à fêter la Saint-Jean à l'année. C'est votre droit. Une fête, c'est une fête. C'est dans son cœur que ça se passe. Je vous dis que je vous aime et j'espère vous retrouver samedi prochain ici même à CNV Radio Numérique et AM 940. Salut!

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0: Bah, il la remercie hein, de l'avoir accompagnée à la gare.
1: Vous parlez sérieusement ou vous vous moquez de moi?
0: Bah non, il se moque pas d'elle, mais regardez, tous ces journaux, ces cigares, tout ça.
1: C'est... Ah, je manque d'originalité, c'est vrai. Savez-vous que nous nous séparons pour la première fois?
0: Oui, mais enfin, c'est pas très long. Et puis, il part que 15 jours.
1: Attendez un petit peu. Dois-je comprendre

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